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1: Hola, bienvenue à la Fear Wave de la musique contemporaine latino-américaine et ses influences. Aujourd'hui, nous allons avoir vraiment une journée de classique. Nous allons écouter

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0: pour cette émission absolument improvisée, nous comptons sur la bonne volonté et sur la compréhension de tout le monde.
1: Alors nous avons besoin que vous soyez vous aussi les auteurs de cette émission, que vous fassiez preuve vous aussi d'une certaine imagination créatrice.
2: L'expérience va commencer.

Éclectisme et itinérance seront les maîtres mots de l'émission qui va suivre. Pendant une cinquantaine de minutes, nous allons traverser un hub sonore où pourront se croiser pulsations organiques et traitements électroniques, chants enracinés et climats plus abstraits, rêveries ambiantes et effluves industrielles. En d'autres termes, notre équipe va activer son blender audio pour vous offrir une expérience radiophonique placée sous le signe de l'inattendu. Soit un mix transversal, capable de rapprocher des scènes très éloignées, mais unies par le goût des atmosphères, des textures et des trajectoires obliques. Alors, si les changements de latitude ne vous effraient pas, si les zones de turbulence sonore ne vous perturbent pas, si les reliefs rythmiques ne vous ébranlent pas, vous êtes au bon endroit. Du Ghana à l'Australie, de l'Éthiopie à l'Irlande, avec des détours par la Suisse, la Belgique, le Portugal, le Japon et la Pologne, cette session prendra la forme d'un parcours audacieux, accessible aux néophytes curieux comme aux oreilles déjà aguerries. Et pour entamer cette expédition sans œillères, cap sur l'Afrique de l'Ouest avec King Ahisoba, qui va nous électriser avec son chant rugueux porté par une énergie collective et des pulsations obsédantes. Écoutons Day Come, un titre à la vitalité contagieuse. Bienvenue dans la 74e phase de nos Blender Sessions.

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Vous êtes à l'écoute de Solénoïde et depuis près d'une demi-heure, notre playlist dessine une galerie de portraits musicaux singuliers. Entre ancrage traditionnel, expérimentation de studio et climat atmosphérique. Intitulé Blender Session, notre programme du jour brasse un joli panel de styles qui se répondent sans se ressembler, mais avec un même goût de l'exploration. Tout a commencé au Ghana avec King Ahisoba et son titre Daycom, extrait de l'album Pure Confusion. Sur ce disque, King Ahisoba fusionne tradition ghanéenne, psychédélisme et dub dans une approche à la fois brute, spontanée et engagée. Porté par la production d'Adrian Sherwood, le disque sculpte les sonorités du Kologo, un luth à deux cordes du Ghana, et magnifie les voix à coups de réverbération sans jamais dénaturer l'énergie organique de l'artiste.

nous sommes dirigés vers l'Australie avec le duo Andrew Tuttle, Darren Cross. Nous avons écouté Is This Too, extrait de l'album ATDC, un projet construit autour du dialogue entre le banjo à 5 cordes de Tuttle et la guitare acoustique à 6 cordes de Cross, auquel s'ajoutent synthétiseurs numériques, électroniques traités et field recordings manipulés. Une pure pépite de musique aventureuse à visage humain.

direction l'Éthiopie ensuite avec Philippe Agowa et son morceau Anuak Tum, extrait de la compilation Ethiopian Music 1971. Une archive qui garde la chaleur d'un enregistrement d'époque et dont les motifs semblent continuer de parler au présent avec une grâce presque intacte. À noter que la compile d'où est extrait ce titre possède une valeur patrimoniale exceptionnelle et se distingue par sa diversité instrumentale, où sont présentés Masango, Krar et Bagana. Publié par le label Sub Rosa, ce double album constitue un fascinant document d'ethnomusicologie où se retrouveront amateurs de musique du monde comme auditeurs avertis.

nous avons ensuite longé des rivages plus mystérieux avec l'Irlandaise Barbara Ellison. Dans Glor, extrait de Murdushon, Siren Sea Songs, elle travaille à partir de voix féminines qu'elle transforme, superpose et façonne jusqu'à faire apparaître de véritables fantômes sonores. La voix se déforme, se multiplie, devient presque une matière mouvante. Une évocation de la sirène donc, mais sans folklore, plutôt une présence qui semble surgir du fond de la mer. Et enfin, cette première partie s'est achevée en Suisse avec Perverts in White Shirts et la pièce Come to Mommy. Pour un exercice plus frontal, plus heurté, qui joue avec le malaise, la collision et une mémoire sonore volontairement dérangée. Mais poursuivons ce voyage et reprenons le cours de cette Blender Session numéro 74 avec un compositeur belge qui excelle dans l'art des climats tendus et des perspectives sombres. Tout de suite, replongeons dans cette matière dense avec Krang.

0: Bon, alors écoute, voilà l'emploi du temps. Dans 10 minutes, on est à l'aéroport. Dans une demi-heure, décollage, et dans 3 heures, on est à Lisbonne.
1: Dernier appel, vol Air France 109. Embarquement immédiat, porte numéro
2: 34.
1: Cet appareil est un Boeing 707 intercontinental quadri-réacteur. Notre prochaine escale sera Lisbonne, que nous atteindrons en 2 heures de vol. Nous volerons à une altitude de 3

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pierre incandescente en forme de flamme est venue se planter dans le sol du Japon. Cette pierre émettait des ondes électrospatiales qui servaient de bouée directrice à un peuple venu d'une autre galaxie.

0: indique la route pour Varsovie, c'est celle qui part à droite.
1: Et si on prend à gauche, ben on revient sur notre pas, on retombe en Slovaquie, en République tchèque, en Allemagne, en Autriche, en Suisse.
0: Alors ?

Voilà près de 55 minutes que Solénoïde déroule une playlist placée sous le signe de l'exploration multipolaire et transfrontalière. Ainsi, de pulsations organiques en architecture numérique, de champs ancrés à des climats plus abstraits, de détours géographiques en diagonale esthétique, vous venez de tester les effets contrastés d'un mix versatile, parfois lumineux, parfois inquiétant, mais toujours curieux et ambitieux. Notre seconde partie de programme a commencé en Belgique avec Krang et son titre Entropie, extrait de l'album Wormhole. Une musique tout en tension et en profondeur, quasi cinématographique, qui sculpte l'espace et installe une dramaturgie sans parole. Puis direction le Portugal avec Offerings et son titre Lyra Flix, extrait de l'album End Credits Numena. Une pièce délicate, évocatrice, qui travaille l'émotion par petites touches. Offerings, c'est la rencontre à distance de Bruno Silva et Gonçalo F. Cardoso, figure du label Discrepant. Ensemble, ils livrent un album d'électronique domestique aussi captivant qu'inattendu. Collage brumeux, rythme déformé, soit une trame âpre et mystérieuse, mais étrangement accueillante. Nous sommes ensuite partis au Japon avec Non Turn et le titre Indicate, extrait de l'album Repeating Town. Le producteur nippon nous offre là un travail fascinant d'assemblage où les bruits du quotidien d'un quartier de Tokyo, signaux sonores, pas, climatisateurs, chantiers, sont découpés et réinjectés sur une grille rythmique hypnotique à 96 BPM. Non Turn réussit en fait un vrai tour de force en parvenant à transformer ses enregistrements de terrain en textures électroniques vibrantes, oscillant entre drones captivants, rythmiques cliquetantes et boucles répétitives troublantes. Puis, cap sur le Canada, plus précisément Montréal, avec le duo Light Conductor. Dernier volet d'une trilogie entamée en 2019 chez Constellation, leur album Sequence 3 propose 5 longues pièces analogiques bâties à partir de synthétiseurs vintage restaurés à la main. Avec Light Conductor, l'imagination flotte librement sous un halo de drones psychédéliques entre nappes saturées et pulsations lentes. Une douce dérive transcendantale et stellaire pour les adeptes de Spiritualized ou de Cluster. Nous avons écouté un morceau intitulé Ghost City Radio. Et enfin, pour clore cette itinérance, nous rejoignons la Pologne avec Ava Rabiat et le titre Error, extrait de l'album Sal Virtual Niche Sial. Une conclusion nerveuse, immersive, où l'électro

0: chronique se fait matière vivante, avec ses frottements, ses bugs, ses éclats. Cet artiste établi à Berlin livre un disque difficile à catégoriser, qui explore l'hybridation homme-machine entre voix quasi robotique et électronique retenue. À la croisée du post-glitch, du dark ambient et du cabaret arty, Ava Rabiat s'adresse sans conteste aux adeptes d'étrangeté sonore au caractère théâtral et intimiste. Ainsi s'achève cette Blender Session. Un périple audio fait de textures, d'aspérité et de zones d'ombre. Un programme qui rappelle qu'il reste plus que jamais possible de voyager loin sans bouger, simplement par une écoute ouverte à la découverte et à l'inattendu. Pour retrouver tous les détails de cette programmation, pour réécouter l'émission en podcast et consulter nos dernières chroniques, rendez-vous sur notre site web solenopole.com. Tout notre équipage vous remercie de votre attention et vous donne rendez-vous la semaine prochaine, même antenne, même horaire, pour une nouvelle émission sans œillères ni frontières. Vous venez d'écouter la Blender Session numéro 74, une émission conçue et mise en son par Solenoid.
1: Je vais bientôt compter jusqu'à 3, et quand j'aurai dit 3, vous sortirez de l'état où vous êtes.
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et Nikon Zolamiso, Hollywood. La valeur d'un homme réside dans sa personnalité, sa sagesse, son courage, son indépendance et surtout sa maturité. N'est-ce pas? Sylvie Bongo, Bichu Mangaya, Fifi Kikangala, l'artiste Gisèle Kimbi. Ah, Sonia Luambo.

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3: Bienvenue à l'émission des amis de filles. Alors, Monique Follet au micro, Rosalie Desilets, la mise en onde. Je suis en compagnie de Eve Sans Façon aussi, qui est avec nous aujourd'hui. Et notre première invitée, Claudie, de SOS Grossesse. Allô,
4: bonjour.
3: Claudie.
4: Merci beaucoup de nous recevoir aujourd'hui.
3: Pour le reste de l'émission, aujourd'hui, comme c'est notre première de la saison, ben on fait notre petit pot-pourri habituel de début de saison. Eve va nous parler de l'école à trois vitesses. Moi, je vais, avec l'aide de mes collègues, je vais vous parler de Catherine Ringer puis Gloria Steinem. Puis tantôt, peut-être que Claudie va finir ça avec un petit mot sur Dolly Parton, on va y laisser. Fait qu'on honore nos femmes qui viennent de mourir. Puis Rosalie a un livre dont elle va nous parler s'il nous reste du temps. Et à la fin, ça va être là qu'on coupera Rosalie sur la chronique des activités, on verra. Alors Claudie, la SOS Grossesse est partenaire avec la FQPN, la Fédération québécoise pour la planification des naissances.
4: Absolument.
3: Qui a une campagne spéciale là, en l'honneur des élections provinciales.
4: Oui, c'est ça, c'est très subtil, mais on est en élection. La FQPN, pour les intimes, là, c'est comme un genre de regroupement, dans le fond, donc qui regroupe des organismes en santé sexuelle et reproductive. Je crois que c'est même au niveau national.
3: Oui.
4: Donc, ils ont lancé une campagne qui s'appelle « Parlons-en pour vrai ». C'est pour promouvoir, là, en fait, là, l'éducation à la sexualité dans les écoles. On parle aussi beaucoup, tu sais, de l'importance, en fait, que c'est. Puis, on passe notamment là, par la déconstruction de mythes. Donc, on a le mythe, notamment, ben, que les jeunes n'en veulent pas, que ça ne les intéresse pas. Mais c'est faux. En fait, les sondages disent plutôt l'inverse.
3: Mais oui.
4: On a aussi le mythe que dans ces cours-là, on apprend le sexe, on apprend la sexualité. C'est encore très, très faux.
3: On apprend à faire l'amour.
4: Exactement. Exactement pas, en fait. Hein? En fait, c'est des cours, tu sais, comme nous, on se promène dans les écoles, puis on s'ajuste aux besoins des jeunes que l'on rencontre. Donc, au primaire, ça va être, par exemple, sur les relations, c'est quoi les amis, tu sais. Au secondaire, ça va être ben, la contraception, mais ça va être aussi le choix de sa contraception, ça va être le consentement.
3: Tu sais, l'adolescence, là, c'est l'âge de l'éveil de la sexualité, mm-hmm. là. Fait que si on n'en parle pas, ils vont aller chercher l'info sur Internet.
4: Exact.
3: Puis, je vais pas vendre le punch, je vais te laisser aller.
4: C'est ça, considérant aussi, tu sais, on a une recrudescence, de ITSS.
3: Les maladies transmissibles sexuellement.
4: Exactement, là, récemment, même, on a vu, là, pas plus tard qu'en début de semaine ou la semaine passée, c'est la syphilis en hausse chez les femmes. Oh. Début de l'été passé, on a fait le dépistafès, puis c'était la gonorrhée qui était en hausse à travers la province. On a de la désinformation sur la santé sexuelle, notamment, mm-hmm. c'est ça, sur les réseaux sociaux. Récemment, c'est en lien avec la pilule contraceptive. Donc, une espèce de désinformation que la pilule contraceptive, donc tout ce qui est hormonal, que c'est pas bon pour nous et tout. On a des violences aussi, hein, basées sur le genre. Donc, les violences sexuelles basées sur le genre. Donc, la montée du masculinisme dans les écoles, ça circule. Je dirais, nous, on le voit au quotidien. Tu sais, c'est en fait, nos intervenants qui sont dans les écoles assistent à ça, des pétitions pour que les femmes retournent à la cuisine, des professeurs qui se font dire « qu'est-ce que tu fais ici? »

0: de faire des sandwichs.
1: Aux femmes, aux professeurs femmes.
0: Exactement. Ouais. Donc, c'est dans cette espèce de cadre-là que les intervenants, que les membres, dans le fond, de la FQPN mm-hmm. se sont concertés. Puis c'est un peu comme de dire, ben, qu'est-ce qui prévient tout ça? Ben, c'est l'éducation à la sexualité. Donc, qu'est-ce que la FQPN veut? C'est que les candidats et les candidates s'engagent à en faire une priorité, si on veut.
1: Parce que dans le moment, il y en a moins à l'école. C'est ça qui se passe ou ça commence moins tôt?
0: Je crois que c'est ce qui va prendre le bord, en bon français, s'il y a des coupures. Ensuite, c'est aussi d'assurer une formation auprès des enseignants. Une formation ouais, qui est continue. Parce que
1: c'est même pas des sexologues qui le font.
0: Exactement. Tu sais, sont débordés. Ils ont une autre charge de travail. C'est pas nécessairement, là. Exactement. Donc, tu sais, c'est de s'assurer là, que la formation qu'elle est bonne. Parce qu'on peut aussi entendre de la désinformation, par exemple, de la part d'infirmières ou, tu sais, sans mal intentionner. Là.
1: Ouais.
0: Puis aussi, ben, tu sais, de financer les organismes en santé sexuelle et reproductive, c'est quand même, nous les experts, tu sais.
1: C'est vous autres qui font venir finalement dans
0: exactement,
1: les écoles.
0: Exactement, c'est nous qui font venir.
1: Grossesse, et l'équivalent là, dans le reste de la province.
0: Exactement, ou Mielis Québec aussi, tu sais. Donc, okay. On fait tous face à des enjeux de financement. Puis aussi, ben, d'achat de matériel. Nous, c'est pas le ministère qui nous rembourse 11 000 $ de condoms par année. C'est nous qui achètons tout ça, puis qui les distribuent, puis on veut pas que les gens en manquent. Donc, on en donne. Des fois, on fournit même des établissements gouvernementaux. Donc, ça nous fait plaisir et tout. Mais là, reste que c'est des enjeux de santé publique. On va les prendre en charge, ça va nous faire plaisir. Mais financez-nous. T'sais, c'est quand même nous, les experts. Faites-nous confiance, puis faites-en une priorité. Tout est une priorité, là, dans le sens. Mais c'est un enjeu de santé publique. Et comme toute chaque chose, ça a des petites tentacules et des répercussions un petit peu partout. Mm-hmm. Donc, ça ressemble à ça.
1: Puis, tu sais, c'est sûr que, tu sais, comme moi, à l'âge que je suis rendue, que j'ai goûté, moi, ça, quand j'étais jeune, là, personne n'en parlait. Les parents n'osaient pas, là. Mm-hmm. Tu sais, j'ai 70 ans aujourd'hui. Fait qu'essaye d'imaginer, là, il y a 60 ans, penses-tu, toi? Mais la merveilleuse Jeannette Bertrand, elle avait fait un petit livre. J'ai aucune idée comment ma mère s'est procuré ça dans le fin fond de la campagne. Ça s'appelait Isabelle veut savoir. Sa fille était à l'âge de vouloir savoir qu'est-ce qui se passait avec son corps, parce que ça parlait aussi des menstruations. Ça parlait, tu sais, ça nous expliquait notre corps, là, c'est ça aussi la sexualité. Il n'y avait peut-être pas toutes les notions de consentement et de respect dont il est question aujourd'hui, mais c'est ce que je trouve important dans les cours d'éducation à la sexualité, parce que ça inclut le oui, c'est oui, non, c'est non.
0: Absolument.
1: Le respect aussi.
0: Absolument. Puis la FQPN nous ont fourni là, des... En fait, les gens peuvent s'en commander s'ils veulent s'impliquer.
1: Oui.
0: C'est comme des cartes postales. Donc, si, par exemple, le candidat dans notre circonscription, il n'a comme pas répondu à notre lettre, ben, on peut faire signer des cartes postales. La carte postale, ça dit ce que j'aurais voulu apprendre en cours d'éducation à la sexualité. Il y a la case aussi, ben, j'en ai pas eu. Puis moi, j'avais écrit que j'aurais voulu voir moins de photos d'herpès et plus entendre parler du consentement. Moi, j'étais à l'époque de voici l'herpès sur une vulve, voici la gonorrhée dans une gorge, mais aucune idée c'est quoi le consentement, puis même juste dépasser au niveau de la loi, c'est toute la formation que nous, que l'on a, puis qu'on prend le temps de faire. T'sais, c'est quoi le consentement, ça se traduit de quelle façon, en mots, en comportement et tout, c'est des ateliers, c'est très interactif, donc c'est pour ça qu'on dit faites-en une priorité pour qu'on diminue les ITSS, les violences basées sur le genre, donc, etc.
1: Donc, la FQPN a fait cette campagne-là en l'honneur de la campagne électorale. Ça veut dire que dans deux semaines, ça va être fini, mais ça veut dire qu'il y a, à Québec, c'est SOS Grossesse et peut-être d'autres groupes, mais il y en a aussi dans d'autres villes de la province.
0: Absolument.
1: Qui essaient de sensibiliser les candidats, candidates là,
0: absolument, c'est
1: à
0: ça,
1: la question.
0: Le but était de leur faire signer là, une lettre d'engagement, puis là, la FQPN, par la suite, va faire une liste, puis nous, on peut aller comme la chercher. Chercher les infos selon notre circonscription.
1: Si on a des questions, comment on rejoint SOS Grossesse?
0: On peut appeler sur la ligne d'écoute. Donc, le numéro qui m'échappe pour l'instant, ça serait le 418-682-6222.
1: Merci, Claudie. Merci beaucoup. Tu as apporté une chanson.
0: Oui, ben c'est ma Dolly Parton, ma fan. Je suis sa fan. pas numéro un, fans, là, non. Mais j'y pense à tous les jours. C'est une obsession, vraiment beaucoup, là. Donc, okay. Très triste qu'elle soit décédée, comme on disait avant. Elle n'est pas éternelle.
1: Tu vois, il
0: n'y
1: a
0: hein?
1: pas de génération là-dedans, parce que tu vois, moi, Dolly Parton... vraiment aucune chanson d'elle que je connaissais.
0: Ouais.
1: Sauf que je me suis rendu compte que 9 to 5,
0: on la connaît
1: finalement,
0: tous.
1: C'est une chanson qu'on connaît, même si on ne sait et pas oui. toujours qui la chante.
0: Surprise.
1: Merci beaucoup, Claudie, de SOS Grossesse, d'être venue nous parler de l'éducation à la sexualité et ton choix musical, 9 to 5.

0: aux amis de filles, c'est KIFM 88,3. 9 to 5, on disait que c'était comme un des premiers hymnes féministes, presque. Je ne sais pas de quelle année ça date, mais c'est pas...
1: C'est les années 80 avec le film, avec Lily Tomlin puis Jane Fonda.
0: Les années 80,
1: OK. Ben oui, puis c'est ça que je t'avais écrit en plus, parce que moi aussi, quand Dolly est partie, écoute, j'ai broyé ma vie. Puis là, je suis comme, on va se mettre une chanson à happy, parce que... Ben, c'est ça qu'on aime derrière.
0: Ouais, puis 9 to 5, c'est du faire du 9 à 5. Puis c'était à montrer dans la chanson, c'est la contrainte là, pour les femmes de faire du 9 à 5. Tout ça. Eve, tu as lu un livre qui t'a intéressé beaucoup, L'école à trois vitesses.
1: Pour l'école à trois vitesses. Mais là, vous allez vous rendre compte un peu plus de mon âge aussi, parce que je n'ai pas connu l'école à trois vitesses.
0: Mais moi, je cherche encore la troisième vitesse. J'arrive à deux vitesses, moi, l'école publique, l'école privée.
1: L'école publique, l'école privée. On a connu l'école catholique, l'école protestante.
0: Fait que ça fait quatre vitesses, ça?
1: Non, non, non, mais c'est dans le sens...
2: J'ai la réponse, sinon.
0: Vas-y.
2: Ben, l'école à trois vitesses, il y a le privé. Après ça, il va y avoir tous les programmes enrichis qu'il y a dedans les écoles. Les programmes de sport, les programmes spécialisés. Puis ensuite, il va y avoir les programmes plus réguliers.
0: Comme plus dans le public.
2: Oui, mais tu sais, les programmes enrichis peuvent être au public aussi.
0: OK, puis c'est ça aussi qui est chargé à part, là.
2: Oui, c'est ça, ça va être des frais en plus à toutes les années. Il va y avoir des tests d'admission.
1: C'est ça, puis c'est les programmes. Tu sais, parce que nous autres, c'est ça, on a connu, justement, il y avait le public-privé. Puis après ça, c'est ça, quand il y a certaines écoles qui se sont mis à faire des... Plus, tu sais, comme les PEI, donc c'est ça, l'international, ces choses-là. Mais ça, c'est arrivé plus fin 1990, donc plus en 1999-2000, c'est arrivé dans ces années-là.
0: Même
1: parce
0: si
1: qu'il y a eu une réforme en 1997. Hey, moi, là, c'était à moins une que je sois là-dedans. Parce que j'ai fini en 96. Mais c'est ça. Fait que c'est toutes les choses qu'elle explique. Parce que en fait, c'est un livre. Oui, c'est ça. Je suis allée à sa rencontre. Donc, Anne-Marie Boucher.
0: Okay.
1: Elle était avec Marjorie Champagne. Parce que c'est ça, ils font campagne justement pour en finir avec l'école à trois vitesses.
0: Marjorie qui a déjà animé l'émission du matin ici
1: et
0: à CKIA.
1: Voilà. Oui, c'est ça. Fait que dans le fond, tu as le privé subventionné, tu as le projet particulier sélectif ou encore le régulier. Puis l'organisation du réseau scolaire québécois, elle a trois vitesses qui s'est imposée. Puis ils disent que c'est vraiment une question de l'englissement. Mais là, tu sais, c'est vraiment intéressant parce que dans le livre, à part, tu sais, vraiment très, très loin. Oui, un glissement. On s'en va tranquillement en descendant.
0: Ah oui, glissement là.
1: Glissement, moi, en tout cas.
0: Non, mais je viens d'excuser.
1: Ben, ça se peut, mais j'ai pas ma voix d'habitude, ça doit pas aider non plus. Mais c'est ça, puis elle part vraiment loin avec l'histoire parce qu'elle remonte d'aussi loin à la conquête de 1760. Puis elle dit que c'est ça, il y a eu des lois en 1841 qui instaurent les commissions scolaires, que ça date un peu.
0: Ben, il n'existe plus. Ça a été réformé, ça, sous la CAQ, là.
1: Non, c'est ça. Fait que...
0: Ils ont changé de nom, finalement, parce qu'il faut qu'il existe une entité qui ressemble à ça.
1: Mais, fait que c'est ça. Fait que les systèmes scolaires divisés, ben, c'est ce qu'on disait, là. Comme nous autres, on a connu catholiques, protestants. Après ça, il dit que ça renforce le clivage linguistique et sociaux. Fait que là, c'était toutes des choses aussi. Puis, ils disent que, hey, c'est énorme, là. 94% des enfants catholiques y quittaient avant la sixième année. C'est-à-dire, tu finis même pas ton primaire. Puis l'école secondaire et le cours classique, c'était réservé à une élite.
0: Ouais.
1: Puis là, ça a changé quand on est arrivé en 1959 avec le gouvernement Lesage. Là, on avait vraiment la grande charte de l'éducation. Mais tu sais, le ministère de l'Éducation date de 1964. Elle date
0: pas parce qu'il y a eu la grande commission parents, c'était en 62, je pense.
1: C'est ça, exactement.
0: Fait que, tu vois, moi, je commençais à peu près mon primaire là, en 60-61.
1: C'est ça. Fait que l'école, elle devient démocratique et accessible à tous. Mais la manière dont on maintient du financement des écoles privées a été négociée avec les... je suis pas sûre comment tu dis le mot, des clercs. C'est moi qui dis ça, des clercs de l'époque? Des clergés?
0: Des clercs, ouais. Je pense qu'on dit des clercs.
1: Je suis vraiment pas sûre comment tu le dis, ce mot-là. C'est pas pour rien que j'ai pas eu mon éducation, moi. Catholique, ben, tu sais, moi, je jouais au bingo, moi, à mon école. On était bien. Oui, c'était ça, la nouvelle réforme.
0: Nous autres, pendant les cours de chimie, on convainquait toujours le prof d'aller faire de la danse folklorique en bas parce qu'il donnait aussi des cours de danse folklorique en dehors des
1: cours. C'est ça, la danse folklorique.
0: Fait que la chimie, moi, c'était...
1: C'est ça. Fait qu'on a tous nos
0: tricher
1: cours.
0: Tricher dans le coffre à crayon.
1: Oh my gosh. Fait que voilà, fait que là, ça avait été négocié de privé, puis c'était question de maintenir une certaine mainmise des autorités religieuses, parce qu'on était encore, dans les années 60, on était les églises étaient encore importantes à cette époque. Fait que, tu sais, c'est vraiment intéressant parce qu'elle explique un peu comment qu'on a fait pour arriver finalement à toutes cette trois vitesses-là, de mettre de la pression sur les parents, évidemment sur les enfants aussi. Parce que là, c'est carrément, il y a des quartiers, tu dis, ben voyons, l'école secondaire est à côté, mais tu n'oses pas envoyer ton enfant là. Parce que tu sais que c'est juste des enfants en difficulté ou presque qui restent parce que malheureusement, il y a une question d'éducation, il y a une question de sous. Fait que là, à un moment donné, tu essaies d'envoyer tes enfants, tu sais, au moins, ou c'est à l'école secondaire qui est un. Sans être privé, qui est un petit peu plus haut. Et je tousse encore. Hein? Mais il fait chaud là en place, ça m'aide pas. Excusez.
0: Fait que
1: le système scolaire a vraiment un impact qui est majeur sur la construction de la société, évidemment. Que ce soit autant modifié et que la population québécoise n'a jamais été invitée à dire quoi que ce soit à ce sujet. Fait que c'est de ça aussi. Et je vais essayer de trouver ma référence parce qu'il y a vraiment... Ah oui, c'est ça. Dans le fond, il y a eu un autre essai qui va parler aussi du sujet. Fait que là, une fois que vous avez fini de lire Anne-Marie Boucher pour en finir avec l'école à trois vitesses...
0: Oui, c'est ben jumelé, pouvez, ça.
1: Oui. Christophe Allaire-Sévigny a signé l'essai « Séparés mais égaux, enquête sur la ségrégation scolaire au Québec ». Alors, lui, il est enseignant. Alors, lui, il est vraiment dans le vif du sujet. Alors, voilà, si vous voulez en savoir plus sur l'école à trois vitesses puis comment qu'on a fait justement pour... ben, finir là-dedans, finalement. Puis comme je dis, dépendamment de notre génération.
0: Mais oui.
1: C'est ça.
0: Finalement, avant la commission parents, les filles n'avaient même pas le droit de faire le cours classique.
1: Non,
0: il y avait toutes sortes de choses. En tout cas, un beau petit livre de 200 pages qui est disponible dans le réseau des bibliothèques.
1: Absolument.
0: Puis dans un extrait là, du journal Le Devoir, je vois que ça dit... Parce qu'il ne faut qu'un livre ou deux pour changer le monde.
1: Et voilà.
0: Parce que les enfants, c'est notre avenir, là.
1: Oh que oui.
0: Merci beaucoup, Eve.
1: Merci.
0: On écoute une chanson d'Agnès Bill qui dit « Merci maman, merci papa ». Puis ensuite, on va vous revenir puis on va vous parler un petit peu de Catherine Ringer et de Gloria Steinem.

0: C'est non. Donc, on va retenir ça dans l'éducation à la sexualité. Non, c'est non.
1: Non, c'est non.
0: Les amis de filles, c'est KJFM 82,3. Je suis en compagnie de Eve Rosalie.
1: Oui.
0: Et on continue pour notre première émission de la saison à faire un petit hommage à nos chers disparus.
1: Oui.
0: Tantôt, c'était Dolly Parton. Là, il y a Catherine Ringer, moi, ça m'a vraiment fait de la peine.
1: Oui.
0: Gloria Steinem, c'est triste, mais elle avait quand même 92 ans. Fait que, tu sais, ça, il fallait comme s'y attendre.
1: Oui. Mais quand même.
0: Oui, oui, on est triste pareil. Là.
1: Oui, oui, c'est ça. Elle a quand même fait beaucoup. Elle était vraiment avant-gardiste.
0: C'est pas comme Catherine Ringer qui a 68. Ben, elle était pour avoir 69 le mois prochain, là. Mais tu sais, puis qui était en tournée encore il y a 6 mois.
1: Tu sais,
0: elle était en pleine production, là, Catherine Ringer. Puis en plus, elle aimait ça vieillir. Je vous en parlerai après. Donc, Gloria Steinem, moi, c'est ça, là, j'ai quand même fait un peu de lecture dans Le Devoir, dans Wikipédia. Toi aussi. Elle a commencé comme journaliste, hein?
1: Ouais. Comme enquêtrice, comme Bonnie chez les Pond Label.
0: Ouais.
1: Ben là, c'était marquant aussi.
0: Ben, elle s'est faite connaître comme ça. C'est
1: oui,
0: ça qui était.
1: Exactement.
0: Elle était jeune encore à cette époque-là.
1: Ouais.
0: Puis, c'était même pas là encore son déclenchement là, de se sentir féministe.
1: Non.
0: C'était en 69, là, elle est allée pour couvrir une réunion de femmes qui parlaient de leur expérience avec l'avortement.
1: Ouais.
0: Puis ça l'a sonné parce qu'elle avait elle-même été avortée en 1957 quand c'était totalement illégal.
1: Oui.
0: T'as un médecin qui dit tu dis jamais mon nom à personne puis maintenant
1: ouais,
0: tu fais
1: ça.
0: Ce que tu veux de ta vie.
1: Mm-hmm.
0: Fait que voilà. Toi qu'est-ce que t'as trouvé?
1: Ben moi c'est aussi son. Tu sais oui il y a eu ça qui a été marquant quand elle était dans cette rencontre là, mais il y avait aussi le fait qu'elle est partie voyager en Inde, ça aussi ça l'a marqué.
0: Okay.
1: Parce qu'elle a été dans des cercles de parole. Puis c'est ça qu'elle voulait quand elle est revenue aux États-Unis. Elle s'est dit, OK, moi, j'y vais avec des cercles de parole. Puis tu sais, pour l'époque, là, il y a vraiment la deuxième vague des féministes, donc années 60-70. Puis elle était entourée de femmes noires, femmes d'expérience. Puis elle partait aux États-Unis, peu importe le bled, là. Puis là, ils s'en allaient rencontrer les femmes, puis parler des réalités, puis...
0: Ben avec puis voilà. D'autres collègues féministes, elle avait fondé aussi, dans les années 70, là, le magazine MS. Là,
1: oui, Miss Magazine, oui.
0: Miss, c'est dur à prononcer quand même. C'est comme une contraction de Miss et Mrs. Là,
1: oui,
0: de Mademoiselle et Madame.
1: Oui.
0: Le National Women Political Caucus, avec Betty Friedan et autres. Là,
1: oui.
0: Puis c'est là qu'elle était vraiment là, dans ses... elle a même dit à un moment donné que pendant 20 ans, elle prenait l'avion chaque semaine. Puis elle conduisait pas l'auto, il paraît, en tout cas.
1: Ben non,
0: elle parcourait le monde là, de conférences en manifestation.
1: Ah oui, elle n'est pas restée chez elle très, très souvent.
0: Non. Ben moi, j'avais... tu sais, puis en plus d'être une belle femme, elle n'avait pas de mari puis elle n'avait pas d'enfant.
1: Elle n'a pas été mariée longtemps parce que malheureusement, il est mort.
0: Non, mais, mais elle s'est mariée, elle avait 66 ans. Là.
1: Ah
0: fait
1: oui, toute
0: la période de sa militance active, tu sais, t'as 20 ans, 30 ans, 40 ans, 50 ans. Le monde parle de toi parce que t'as pas de mari, t'as pas d'enfant, puis t'es une belle femme qui se promène en mini-jupe, tu sais. Parce que ça rentre pas dans les cases du patriarcat, ça.
1: Pis,
0: fait que finalement, elle décide de se marier à 66 ans. Il est mort d'un cancer 3 ans après. Puis savez-vous, sais-tu ce qu'elle a dit au monde qui l'a questionné là-dessus?
1: Ah oui.
0: Elle dit, j'ai pas changé d'idée, moi. Elle dit, c'est le mariage qui a changé.
1: Mmh,
0: dans le fond, dans la société, là, c'est la perception de l'institution du mariage, que ça obligeait pas nécessairement. Elle s'est pas sentie obligée, là, elle, de rester à la maison. Hein?
1: Mmh.
0: Fait que voilà. T'avais-tu d'autres choses sur elle?
1: Ben, c'est sûr que. Oui, journaliste, donc écrivaine. Puis elle a écrit plusieurs livres. Mais moi, ce que j'ai hâte de lire, puis surtout qu'il l'a en version originale, ben, en fait, c'est sa biographie, My Life on the Road. Il est disponible à la bibliothèque.
0: En français, pas en anglais.
1: En français, pas en anglais. Mais moi, en tout cas, mon expérience en français, c'est vraiment du français de France.
0: C'est-tu fatigant? C'est dur à lire, hein?
1: Oui, c'est ça. C'est que c'est dur à lire. Puis surtout que tu sais que c'est une Américaine. Fait que là, des fois, tu fais... Là, c'est quoi? Il me semble que c'est pas la bonne référence, pas en tout. Là. Il y a des fois là, le livre, parce que le livre que je suis en train de lire, c'est comme justement, c'est comme vraiment ses débuts. En tout cas, c'est intéressant, mais c'est ça, des fois, les références, je fais. Il me semble que ça, c'est européen, c'est pas américain. Fait que, en tout cas, des fois, c'est un peu... Mais c'est ça. Fait que voilà. Fait que, mais vous avez quand même l'option si vous n'avez pas...
0: Ben, en tout cas, après avoir lu tout ça, si tu veux nous reparler de sa vie, on viendra sur le sujet. Elle avait pas quand même fait un bon coup quand elle avait défendu Bill Clinton là, quand il était accusé d'harcèlement sexuel. Puis ça l'a fait reprocher longtemps. Mais puis tu parles de ses livres à la bibliothèque.
1: Ouais.
0: Bon, Ma vie sur la route, elle a un livre sur l'estime de soi. Elle en a un sur Marilyn. Elle en a deux, là, des titres fabuleux.
1: Ouais.
0: Action scandaleuse et rébellion quotidienne.
1: Ah, c'est lui que je suis en train de lire, là, mais que c'est trop franchiard comme traduction.
0: Comme c'est triste. La vérité vous libérera, mais d'abord, elle vous mettra en colère. C'est un titre de livre, là, ça. Je suis pas en train de lire la conclusion.
1: Non.
0: Puis, mais je terminerai sur... Elle dit deux citations d'elle, quand même, là. Le temps roule vite. Elle dit « Le rôle des personnes âgées comme moi, c'est d'avoir de l'espoir parce que nous nous souvenons de périodes où c'était pire. » Puis dans un article de Presse-toi à gauche, elle dit à la fin, dans une rencontre qu'elle avait eue avec un autre journaliste, « Les femmes, on a deux choix. Soit on est féministe, soit on est masochiste. »
1: J'adore.
0: C'est
1: vraiment bon.
0: Ouais, fait qu'on va se rappeler de Gloria Steinem, 92 ans, une vie hyper remplie, là.
1: Incroyable. Oui.
0: Et maintenant, Catherine Ringer, alias Lirita Mitsuko, il n'y a pas grand-chose d'elle. La bibliothèque, par exemple, c'est comme un peu bizarre, là, mais elle est morte d'un cancer fulgurant le 14 septembre. Comme je disais au tout début, quand même, elle était en tournée là, au mois d'avril. Là, elle était en tournée ce printemps. Là, ça ne dit pas jusqu'à quand. La dernière fois qu'elle était à Québec en spectacle, c'était en l'automne 2023, l'érotisme de vivre au Grand Théâtre. À part de ça, ben, elle laissait l'école à 15 ans. Elle avait été violée à 13 ans. De manière qu'elle en parlait, elle était assez détachée de ça. Elle a fait tellement de choses. Moi, j'en ai lu un des livres qu'il y a sur elle, la bibliothèque, là, sa vie, là, Catherine Ringer et Lirita Mitsuko. C'est incroyable, là, tout ce qu'elle a fait.
1: Elle avait vraiment de l'audace,
0: Vraiment. Elle a suivi des cours de danse avec Marcia Moretto, dont je vous reparlerai tantôt. Elle a fait du théâtre musical, puis c'est là-dedans qu'elle a rencontré Fred Chichon en 79, puis ils ont passé le reste de leur vie ensemble. Ben, de la vie de Fred, tu sais, qui est mort en 2007, d'un cancer lui aussi. Elle a eu toutes sortes de petits moyens rôles à la télé, au cinéma. Elle a même fait des films 3X. Elle s'est fait blaster là-dessus sous plusieurs noms, là, dont son propre nom, mais d'autres noms. Elle a fait des projets aussi avec le Gotham Project. Avec Fred Chichon en 79, ils ont fondé l'Irita Mitsuko en 1980. Ça n'a pas été très long. Savez-vous d'où ça vient, Rita Mitsuko?
1: Non.
0: Ben, vous allez faire le saut. Rita, c'est Rita Renoir, une stripteaseuse. Elle voulait y rendre un hommage. J'ai cru lire entre les lignes que c'est Catherine qui a donné le nom du groupe, mais c'était pas spécifié qui avait donné, là. Mais ben, j'avais l'impression. Et Mitsuko, c'est le nom d'un parfum. Elle trouvait que c'était beau. Que ça avait une belle sonorité internationale, donc ils ont roulé là-dessus. Avec Fred Chichon, ben, ils ont quand même eu aussi trois enfants. Dans Wikipédia, j'ai vu qu'ils ont fait 11 albums ensemble. Elle en a fait deux toute seule, là, en 2011, Ring and Roll, puis en 2017, Chronique et Fantasy, qui est d'ailleurs le seul CD d'eux autres, d'elle, qu'il y a à Gabriel Roy, dans le réseau des bibliothèques, je veux dire, avec un livre. Je finirai par elle aussi, sa petite citation. Il y avait Caroline Monpetit du Devoir, il y a 3 ans, qui posait des questions sur le vieillissement, sur l'âge, puis tout. Tu sais, votre voix se transforme. Oui, mais on voit pas les choses de la même façon. En vieillissant, on analyse plus. Elle dit, vieillir, c'est passionnant. Puis elle dit, moi, je voudrais pas vivre indéfiniment. Fait que, voilà. On va donc écouter une c'était sur le premier album d'Irita Mitsuko, Marcia Baila, qui est une des chansons peut-être les plus connues d'Irita Mitsuko. Puis Marcia Baila, c'était sa prof de danse, Marcia Moretto, qui est morte d'un cancer. Puis moi, je trouve ça fantastique, l'hommage qu'elle a réussi à faire à cette danseuse-là. Parce qu'elle nous parle de sa mort, de son cancer du sein. T'avais quelque chose en dessous du bras. C'est drôlement tout dit, là, les paroles de cette chanson-là. Ben, elle a réussi à nous faire danser en parlant de la mort d'une danseuse. Alors, on l'écoute.

0: 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Et c'est maintenant le tour de Rosalie de nous parler d'un roman dystopique que tu as lu avec un beau titre anglophone, mais c'est là qu'on voit le féminisme là, dans le titre.
1: Oui. Le titre, c'est Her Land. Fait que le H-R pour
0: elle. Sa terre à elle, comme
1: ça. Oui, exact.
0: Mais c'est collé ensemble.
1: Oui.
0: C'est un seul mot.
1: Un seul mot.
0: Comme s'il venait de baptiser un territoire,
1: exact.
0: Her Land.
1: Oui, okay. Tu es en train de vendre une grosse partie du livre. Mais exactement, c'est un livre de Charlotte Perkins Gilman. Puis le livre il a été écrit en 1915. Hein? Oui, ça fait beaucoup de... Bien, justement, il y a eu des générations depuis. Fait qu'il y a certaines... on peut pas dire que c'est parfait selon le féminisme actuel. Là, il y a plusieurs choses qui ont évolué depuis. Donc, des fois, on fait un petit peu le saut en le lisant. Puis, je trouve que ça a un charme, justement, de voir...
0: Genre, elle veut aller travailler, mais elle va tout faire les repas de son mari congelé, là.
1: Oui, mais...
0: Ben, il n'y avait pas de congélateur,
1: non,
0: il y a 115.
1: Mais je vais t'expliquer, puis tout le monde va bien comprendre. Et dans le fond, c'est trois hommes qui partent en expédition. Puis là, ils font de plus en plus de villages. Puis à travers les villages, il y a souvent la légende qui arrive du Earland. Fait que c'est une terre que c'est seulement des femmes qui habitent. Puis qu'il n'y a aucun homme qui en est sorti vivant. C'est... Ça fait plutôt peur. Puis là, finalement,
0: pourtant, le féminisme n'a jamais tué. On a appris
1: exact.
0: Ça quelque part.
1: Oui, on va voir les liens plus tard. Mais justement, ces trois hommes-là, finalement, ils réussissent à se rendre. Puis... là, sont kidnappés.
0: Prisonniers?
1: Oui, prisonniers à ce moment-là. Mais c'est plutôt une prison de luxe, si on veut dire. Fait qu'on voit justement que les femmes qui sont là, ils prennent vraiment soin d'eux, qu'il y a toute une attention à la façon que, justement, les vêtements vont être super confortables, ils vont être bien nourris. Vraiment, c'est...
0: Ils sont pas attachés.
1: Pas attachés rien. Ils ont essayé de s'enfuir une fois. Ça n'a pas fonctionné. Ils ont dû revenir. Mais finalement, pendant les journées, qu'est-ce qu'ils font vu qu'ils ne parlent pas la même langue? Fait qu'ils essayent d'apprendre la langue qu'ils parlent à ce territoire-là. Puis finalement, l'objectif, ils le disent un petit peu plus tard, mais c'était de pouvoir parler ensemble pour pouvoir en apprendre plus sur les deux cultures des personnes.
0: OK.
1: Oui. Là, c'est trois explorateurs qui viennent des États-Unis, puis ils essayent justement, ils parlent la même langue pour parler un petit peu plus de comment ça se passe aux États-Unis, puis comment ça se passe, eux, à Earland. Puis c'est là que je trouve ça vraiment intéressant, parce que à Earland, j'ai vraiment de la difficulté avec ce mot-là, mais à leur territoire des femmes.
0: Ouais.
1: Et dans le fond, comment que ça fait 2000 ans qu'ils sont seulement des femmes sur le territoire, fait que pour la reproduction, là, c'est un petit peu compliqué, mais ils réussissent à se reproduire.
0: Ils n'ont pas de spermatozoïdes congelés.
1: Non, pas besoin.
0: Ça n'existait pas, le congelage en 1915.
1: Non, ça n'existait pas, puis le 2000 ans non plus.
0: Oh là là, quand ils ont commencé, fait que c'est l'Esprit, Saint-Esprit.
1: On peut dire ça ici, mais il y a un système plutôt scientifique partogenèse ou quelque chose comme ça, je ne m'avancerai pas trop.
0: Ouais.
1: Mais ça fait que justement, ils sont capables d'avoir des enfants par elles-mêmes. Puis c'est intéressant parce que toute leur société, les enfants, ils prennent une très, très grande importance. Puis ils disent justement que de prendre soin des autres, que l'éducation aux enfants, c'est vraiment ce qui est le plus important pour eux. Puis je fais des liens justement avec tout le care qu'on appelle, que dans notre société, c'est vraiment minimiser l'importance, que c'est du travail invisible. Mais pour eux, c'est le plus grand privilège justement de s'occuper des enfants.
0: C'est valorisant. Puis c'est important. Si on décide qu'on a des enfants, il faut vraiment s'en occuper. Là, c'est vraiment important. On parlait tantôt de l'éducation à la sexualité, mais il y a tellement de choses à montrer aux enfants. Comment t'as fait pour découvrir ce livre-là?
1: Ça, c'est un livre de les cercles de lecture qu'il y a au Centre des femmes de la Basse-Ville qui était suggéré.
0: OK.
1: Fait que c'est comme ça que je l'ai découvert. Le thème, c'est la dystopie. Mais c'est ça, au-delà de l'éducation, à travers les 2000 ans, justement, ce qui était intéressant, c'est qu'ils regardaient c'était quoi leurs besoins. Après ça, ils se questionnaient, OK, comment on va faire pour mieux répondre répondre à nos besoins. Fait, quand il y avait une problématique, il ne voyait pas juste ça comme un problème individuel, mais il voyait plus ça comme un problème de structure dans leur pays. Puis ça me faisait
0: comme un problème communautaire,
1: exact.
0: Commun, là, oui.
1: Oui. Ça me fait, c'est sûr que ça me fait penser à toute l'approche féministe actuelle de justement penser du « je » ou « nous », que nos problèmes qu'on vit ne sont pas... sont pas seulement les nôtres, là,
0: ouais,
1: que c'est un
0: plus
1: structurel. Puis aussi, dans les autres choses, mais c'est sûr qu'il y a tout l'esprit de sororité qu'on voit entre les femmes, puis l'entraide, que justement, il n'y a pas de compétition nécessairement entre elles, mais là, je mettrais un petit bémol où je dirais, dans le livre, il n'y a aucun problème dans la société.
0: Okay.
1: Fait que c'est un petit peu idéalisé.
0: Ben oui.
1: Mais,
0: c'est une sorte de science-fiction, après
1: exact.
0: Tout.
1: Il ne pouvait pas mettre trop de défauts. Fait que, exactement, on voit tous les liens entre les femmes. Ensuite, qu'est-ce qu'il avait d'autre? Ah oui! Ce que je trouvais le plus intéressant, justement, c'est que là, il y a deux cultures vraiment différentes qui se posent sur plusieurs points. Puis, à aucun moment, on sent plus du jugement de la part des femmes qui accueillent la culture des hommes. C'est vraiment une curiosité. Puis je trouve ça, justement, c'est comme ça qu'on évolue. C'est à travers les questionnements, c'est à travers les discussions, plus comme ça. Fait que c'est... Il y a tout plein de petits moments. Et vous direz que le roman, il se lit quand même rapidement. C'est 220 pages, mais quasiment aux 2-3 pages, je me dis, ah oui, c'est vrai que c'est... Quand on parle de société féministe, c'est un petit peu ça qu'on s'imaginait. Puis, ben, comme je le disais, il y a des choses qui sont vraiment différentes, vu que ça date de plus de 100 ans.
0: Mais ce livre-là, c'est encore possible de le trouver.
1: Oui.
0: C'est une antiquité que tu as dans tes
1: non,
0: mains?
1: Non, c'est pas une antiquité.
0: C'est un livre neuf.
1: Oui.
0: Donc,
1: on
0: c'est...
1: peut le trouver soit à la bibliothèque, en librairie.
0: Okay. Il est disponible dans notre réseau de bibliothèques.
1: Mais il semble que oui. Il faudrait que je vérifie pour être certaine.
0: Charlotte Perkins Gilman.
1: Oui.
0: Ireland. Ben voilà, je vais te l'emprunter.
1: Voilà.
0: Parce que moi, je veux savoir c'est quoi qu'elle leur faisait faire aux gars pendant le jour. Qu'est-ce qu'ils
1: faisaient? Mais c'est ça, ils faisaient.
0: Ils ont-tu mis ça en construction?
1: Non.
0: En cuisine, ils faisaient manger?
1: Non, ils ont pas fait la manger. Et l'enfant, il apprenait la langue, puis après ça, il faisait des tournées à travers différents groupes, parce qu'il y avait 3 millions de personnes.
0: Ouf.
1: Pour parler justement de leur culture des États-Unis, mais aussi des cultures à travers le monde en général. Parce que justement, à Ireland, ils sont vraiment plus focusés sur leur culture à elles, puis ils voulaient s'élargir un petit peu leur vision du monde.
0: Ah, fait que c'est pour ça qu'ils revenaient jamais, les hommes qui réussissaient à rentrer, ils veulent plus partir, ils sont bien trop bas.
1: Ben, ça, c'est...
0: On le dira pas.
1: On le dira pas.
0: Okay.
1: Il y a des choses dans le livre qui se passent, mais oui. C'est vraiment intéressant comme livre, puis voilà, ça fait réfléchir à notre société.
0: Merci, Rosalie.
1: Oui.
0: Tu fais une analyse très intéressante,
1: oui,
0: vraiment.
1: Ça me fait
0: oui,
1: plaisir.
0: Alors, on est sorti du résumé, on est rentré dans l'analyse
1: oui.
0: spatiale. On va écouter, l'émission est presque finie, là, mais on va quand même écouter une chanson de Anna Tijou, Antipatriarcat. Puis ensuite, dans les minutes qui resteront, là, je vous signalerai une couple d'activités intéressantes.

Alors, on achève l'émission des amis de filles. Juste quelques activités intéressantes. Entre autres, ben là, il y a comme deux films à voir, là. Un qui s'appelle Un renversement. C'est un drôle de titre. 76 minutes. Ça passe entre autres au quartier. C'est les femmes qui ont fait de la politique, là. On voit les coulisses de ça. Des genres Pauline Marois, Françoise David, Louise Arel, Manon Massé, Monique Jérôme Forgette. En tout cas, c'est une douzaine de femmes. Un film qui dure quand même presque 2 heures, hein, 110 minutes. Et, 76. Et il y a le film sur Pauline Julien qui, lui, dure 110 minutes, Femme pays. Donc, c'est au cinéma Cartier. Je pense que ça va rentrer cette semaine, puis peut-être au CLAP aussi, là, mais des deux beaux films à surveiller. C'est le temps aussi de la manifestation pour la justice climatique et sociale. C'est toujours à la fin septembre. Donc, cette année, vendredi, le 25 septembre, le rassemblement est à 13h. Ben c'est dans 2 jours, là, si vous nous écoutez en direct, mercredi soir à 18h, là, le rassemblement est à 13h devant le Musée des Beaux-Arts. On va parler aussi de la précarité qui augmente, la démocratie qui diminue. C'est les groupes de femmes puis les groupes communautaires qui nous invitent pour cette marche, là, pour la justice climatique et sociale. Temps des élections. Demain, le 24 septembre, si vous nous écoutez en direct, comme de raison, c'est qu'il y a organisé un débat électoral pour les candidats-candidates de Taschereau, parce qu'on est dans le comté de Taschereau. Ça va être demain jeudi, le 24 septembre, au Patro Laval, au 145 rue Bigaouet, dans Saint-Sauveur. Entrée libre, c'est gratuit. De 5h à 6h, c'est de la musique. Fait que vous pouvez arriver là si vous voulez. De 18h à 20h, c'est le débat, puis les questions citoyennes à 20h. Et ça va être tout ça rediffusé le lendemain à 7h du matin sur nos ondes. C'est qu'il y a FM 88,3. C'est organisé par des groupes là, du quartier puis votre radio communautaire que vous écoutez dans le moment. J'aimerais rajouter aussi une petite minute encore. Hein? Au Centre des fans de Basseville, bien là, dans tous les groupes communautaires, les activités sont vraiment recommencées en septembre. Tu sais, comme... au Centre ressources pour femmes de Beauport, ben il y a un petit retard parce qu'ils sont en rénovation pour rendre la bâtisse plus accessible là, aux fauteuils puis aux poussettes. Mais ça va recommencer le 6 octobre. Il y a des détails à venir. Je vous en reparlerai le 7. Là. Notre prochaine émission, ça va être le 7. D'ailleurs, le 7, on reçoit la FEAS, l'Association féminine d'éducation et d'action sociale, qui va changer de nom pour avoir l'air plus féministe un peu, après 60 ans d'existence, la FEAS. Donc, au Centre des femmes de Basseville, je vous dirais juste là, de vous inscrire avant le 5 octobre à une des 3 démarches de groupe. C'est survivante à la violence, c'est 7 mardis en après-midi consécutif. S'adapter sans s'écraser, c'est 7 mercredis en après-midi consécutif. L'autodéfense féministe, ben c'est 3 mardis soirs, mais pas consécutif. C'est aux 2 semaines ou aux 3 semaines. Là. Puis c'est de 18h à 20h. Donc, vous avez juste à communiquer au 648-9092, Centre des femmes de Basseville, pour en savoir plus, puis pour vous inscrire, puis tout ça. Donc, on va remercier notre invité, Claudie du SOS Grossesse, qui est venue au tout début d'émission pour nous parler de la campagne sur l'éducation à la sexualité. Merci à Eve Sans Façon qui est allée guérir son extinction de voix. Et merci à Rosalie qui fait la mise en onde et la Yali chronique. Et bien, c'est moi-même que je me remercie, Monique Follet. Je vous souhaite une bonne semaine.

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3: 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Bon matin, CKIA 88.3, bienvenue à L'Angle d'attaque ce matin. Petite introduction sur notre émission d'aujourd'hui. Toujours Sébastien Paquette au micro. Aujourd'hui, 26 septembre, on vous présente une entrevue qui portera sur la justice environnementale et sociale avec les professeurs Amélie Chanaise et Anne-Marie Lesault. Par la suite, une chronique par Gabriel Dussureau de Sauve Tabou, la syntaxe. Un projet des Amis de la Terre de Québec sera accompagné d'André Picou-Télécan, gardien du territoire. La chronique portera sur les élections et l'environnement. On part dans une petite intermède musicale pour introduire nos invités.

0: Et on est donc connecté. Petit test micro autour de la table. Est-ce que tout le monde m'entend bien?
1: Oui.
0: Oui, d'un côté.
1: Oui.
0: On va faire les présences.
1: Oui,
0: oui. Oui, de l'autre côté, sublime. Excellent. Donc, on vous fait l'introduction parce qu'on parcourt pas la vie sans pouvoir se créer un assez gros CV pour pouvoir être présenté avec toute la bravoure des épopées qu'on traverse. Courte présentation, ancienne travailleuse sociale et animatrice jeunesse Amélie Chanaise. Chanaise, c'est bien de la bonne manière que je le prononce, n'est-ce pas?
1: Oui, merci.
0: Sublime. Amélie Chanaise est professeure de sociologie au Collège de Maisonneuve. Elle s'intéresse aux théories de l'engagement social, des mouvements sociaux, au féminisme, au pluriel, et à la décolonisation. Et de l'autre côté de la table, on a Anne-Marie Lessault qui enseigne la sociologie aussi au Collège Maisonneuve. Elle a collaboré à la revue sociale et politique À Bâbord et à quelques ouvrages collectifs dont L'essor de nos vies, Parti pris pour la société et la justice des années 2000 et Les femmes chantent la lutte, sorti en 2013. Donc,

0: Avec vous. Oui, en fait, si je vous dis, par exemple, le premier débat des chefs dans la campagne électorale et que je vous dis qu'il avait commencé à 19h et je vous dis 21h30, est-ce que vous vous demandez pourquoi je vous demande si ça vous dit quelque chose? Donc, 2 heures, presque 2 heures après le débat, qu'a-t-il eu lors du premier débat?
1: Bon, je vous mentirai pas, ce jeu de marionnette politique, je m'y désintéresse, j'ai des devoirs à faire, mais ouais, ça sonne comme c'est vers la fin qu'on a adressé ce sujet qui devrait être dans les top priorités.
2: Moi, je dirais le mot environnement est arrivé dans la bouche d'un.
0: En fait, c'est la première fois, donc après plus de 1 heure et demie de débat, qu'une question fut posée en ce qui concerne la crise environnementale. Donc, juste avec ce petit exemple-là, on voit bien que la priorité d'en parler de la crise environnementale n'est pas très présente dans la campagne. Quoique, il faut donner, selon l'adage, à César ce qui lui revient. Il y a quand même des partis dans cette présente campagne politique-là qui font leur part pour proposer des idées de plans de transition. Donc, selon plusieurs regroupements de la société civile, comme je ne sais pas si vous connaissez la coalition citoyenne et environnementale Véro Vert ou si on pense au réseau Environnement, bien, selon ces deux organisations de la société civile, les plateformes qui seraient les plus ambitieuses en matière d'écologie serait celle du Parti québécois et de Québec solidaire. Et pour moi-même avoir fait un petit test, je suis allée voir les plateformes de tous les partis et je corrobore les faits, les perspectives de Véro Vert et de Réseau Environnement. C'est effectivement Québec solidaire et le Parti québécois qui ont les deux plateformes les plus écologistes, à tout le moins dans les propos. Je rappelle très, très rapidement, hein, Québec solidaire en appelle, je ne sais pas si vous le saviez, mais à une réduction des GES, donc d'ici 2030, de plus à un investissement, là, ce n'est pas rien, de 140 millions pour aider les villes à s'adapter. Québec solidaire en appelle aussi à un fonds d'urgence climatique de plus de 500 millions de dollars, à une sobriété énergétique aussi. Et l'idée derrière, dans le fond, à travers toutes ces mesures-là que nous propose Québec solidaire, c'est l'idée d'apporter des changements structurels de fond qui sont orientés hein, vers une transition juste. Donc, c'est d'adopter des mesures qui vont être pérennes pour que ça ne soit pas juste la logique du court terme à laquelle on répond. Pour le Parti québécois, ben, c'est aussi cette idée de réduire les GES, d'instaurer un budget carbone, des budgets carbone quinquennaux, en fait. Puis aussi, c'est de refonder complètement le fonds d'électrification. C'est aussi encourager, développer, favoriser les transports structurants. On peut penser à la mesure proposée par le Parti québécois qui est une mesure de transport qui est assez intéressante. Donc, une passe mobilité là, qui sera accessible partout sur le territoire à 95 $. Donc, il y a vraiment des idées qui sont des idées de fond pour faire face à la crise écologique. Et pendant ce temps, à l'autre bout du spectre, nous avons, j'imagine que vous avez entendu ça, le Parti conservateur qui en appelle à réouvrir le dossier des gaz de schiste. Souvenons-nous, pardon, qu'en 2008 et 2009, des experts, des écologistes et la société civile en demandait un moratoire face à l'exploitation des gaz de schiste. Donc, il y avait une opposition citoyenne réelle face à cette exploitation-là. Puis, rappelons hein, que les gaz de schiste, c'est évidemment quelque chose qui est extrêmement polluant. Évidemment, pour aller extirper ce petit gaz dans la roche, qui est dans des petites bulles dans la roche, ça prend beaucoup d'eau. Ça prend, et qui dit eau, dit risque aussi de contamination des nappes phréatiques. Donc, c'est vraiment pas une bonne idée de retourner en arrière alors que le débat a été fait et que les citoyens et les citoyennes partout au Québec se sont exprimés. Il y a aussi, évidemment, à l'autre bout du spectre encore, M. Carney, qui poursuit son projet de pipeline vers la côte ouest, qui est un pilier en centrale de sa stratégie économique pour, et là je le cite, diversifier les exportations canadiennes au-delà des États-Unis. Rappelons que ce projet-là, c'est un pipeline majeur qui est destiné quand même à transporter 1 million de barils de pétrole par jour. C'est évidemment énorme. C'est énorme. Et évidemment, les impacts négatifs sont les gaz à effet de serre. Et rappelons que le projet n'est plus soumis

0: hein, la grande loi fédérale d'évaluation des impacts. Bref, la priorité devrait être aux inégalités sociales, économiques et écologiques. C'est clair.
1: Des excellents points. On se souviendra justement là, ce fameux pipeline fédéral pendant l'époque Trudeau. On avait quasiment essayé de l'imposer au Québec comme étant une sorte de pseudo-mesure d'urgence pour essayer de nous on va se le dire honnêtement, nous crisser un pipeline au travers du territoire puis se foutre un peu de ceux qui y habitent. Des excellents points. On va virer à la prochaine question directement. On n'est pas tous égaux face aux risques dus au changement climatique. On a tous et toutes en tête la récente catastrophe environnementale, notamment au Népal, avec les flash floods, les inondations rapides. Mais l'impact sur les plus démunis se passe beaucoup plus proche de nous qu'on ne le croit. Parlez-nous de cet impact, Madame Amélie Chavez.
2: Je suis désolée. on s'est déjà comme partagé la parole. Moi, je vais vouloir parler du racisme et du colonialisme. Là, c'est mes dadas là, théoriques. Juste un petit mot pour dire à quel point que c'est quand même flagrant, dans le fond, quand on regarde le cas du Népal, comment, dans le fond, des infrastructures, des lois, le fait de ne pas agir en amont sur les inégalités, en fait, socio-économiques peuvent amener des crises à déborder, comme c'est le cas qui s'est passé donc au Népal. Je laisse la parole à ma collègue Anne-Marie.
0: Oui, mais en fait, pour poursuivre, rebondir sur ce qu'Amélie vient de mentionner, juste un petit rappel, hein, cette catastrophe là au Népal que les Népalais et les Népalaises viennent de connaître a fait plus de 1500 morts, 6000 disparus, donc c'est assez considérable. Et c'est malheureusement une illustration là, tragique là, et emblématique des inégalités écologiques et de l'injustice climatique mondiale, hein, parce que le cas du Népal, puis on viendra un peu plus près de chez nous en termes de géographie, mais le cas du Népal rappelle cette asymétrie-là de la responsabilité climatique. Hein. La crise, elle est subie par le Népal, mais elle n'est pas du tout générée par le Népal. Donc, le Népal, je rappelle, hein, émet moins de 0,02 à 0,1 des gaz à effet de serre au niveau mondial. Donc, l'empreinte carbone du Népal, elle est vraiment modeste, infime. Et pourtant, ceux et celles qui goûtent actuellement, c'est notamment, et pas uniquement, mais quand même les pays du sud global. Donc, qu'est-ce qui a provoqué cette catastrophe du Népal? C'est l'activité humaine, dans à peu près tous les cas d'inégalité écologique. C'est la fonte des glaciers. Hein? L'Himalaya se réchauffe 3 fois plus vite, hein, selon des données différentes des experts du GIEC et d'autres, 3 fois plus vite que la moyenne planétaire. C'est énorme. On peut penser aussi à la dégradation du pergélisol, le gel qui permet permanent, là, qui agit normalement comme une colle naturelle pour stabiliser la roche. Elle s'est considérablement dégelée sous l'effet des hausses là, de température. Et sans ce ciment thermique-là, c'est les parois montagneuses hein, qui s'effondrent beaucoup plus facilement. Donc, évidemment, cette catastrophe et bien d'autres, on peut penser à la canicule cet été qu'a connu les Français et les Françaises, sont des effets de l'activité humaine sur le vivant, sur notre façon d'aménager le vivant, le territoire et d'externaliser constamment les ressources, hein, puis de faire comme si les ressources, elles étaient constamment renouvelables. Amélie et moi, dans notre livre, on a beaucoup insisté sur la notion de risque. La société du risque, là, très rapidement, c'est une théorie assez intéressante du sociologue Ulrich Beck, hein, qui va théoriser, nous expliquer que le risque, et dont la catastrophe écologique en est une illustration, atteint et traverse toutes les sociétés. Hein. Toutes les sociétés sont désormais, les sociétés actuelles, contemporaines, productrices de leurs propres risques. Donc, le risque écologique est produit par l'activité humaine, bien sûr. Et Beck nous rappelle que, bien que nous soyons tous touchés par le risque, tous et toutes, évidemment, il y a une vulnérabilité face à ce risque-là. Donc, d'un côté, il y a la capacité de s'en prémunir de ce risque-là, puis à l'inverse, il y a la situation socio-économique des individus et des populations qui est complètement inégale et qui ne permet pas de se prémunir du risque de la même façon, hein, pour le dire très clairement. Bien, évidemment, ce n'est pas tout le monde qui peut s'acheter un climatiseur en cas de canicule, ou une génératrice pendant un épisode de verglas. Souvenons-nous, il y a très, très longtemps au Québec, l'épisode de verglas qu'on avait vécu, ou se réfugier dans un chalet pour échapper aux îlots de chaleur ou du smog urbain. Bref, ou de se loger loin des zones à risque. Reprenons la catastrophe du Népal. Hein. Donc, la plupart des gens qui ont été touchés par la catastrophe au Népal, c'est des habitants des vallées et ce sont des travailleurs et des ouvriers. Donc, la notion, je vais conclure avec ça, d'inégalité écologique, on pourrait penser à Rouyn-Noranda, évidemment, à la fonderie Orne, hein, qui habite à côté de cette fonderie Orne, des populations vulnérables, socio-économiquement, j'entends, puis même la localisation de cette fonderie Orne, elle est située pas dans les quartiers les plus cossus et les plus riches, là. Elle est située dans des zones plus modestes. Puis en même temps, c'est complexe le cas de Orne, parce que ce sont des travailleurs, des travailleuses qui travaillent aussi, qui sont bien payés, qui sont syndiqués, qui sont défendus par nos syndicats. Puis en même temps, évidemment, c'est problématique ce qui est recraché de cette usine-là. Mais bref, pour conclure, j'aimerais insister là, sur le fait que les inégalités écologiques, bien, ça témoigne des relations inégalitaires qu'entretiennent les individus entre eux vis-à-vis de leur environnement. Et on ne pourra pas penser la crise écologique sans comprendre que toutes les formes d'inégalités sont croisées. Les inégalités économiques, les inégalités écologiques sont produites par un système, hein, Amélie va en parler, un système capitaliste, nommons-le, là.
1: Mais c'est très bien dit, justement, honnêtement, c'est tous des bons points. Et j'aime bien ce que vous avez dit. Les gens qui subissent les changements climatiques les plus sévères ne sont pas nécessairement ceux qui les ont générés. Et je trouve ça intéressant parce que on vient, quand on parle du sud global, on parle de l'impérialisme, de l'exploitation dans le monde globalisé. On entend des fois des Français sur des chroniques, dans des tableaux télé, là, justement, qui vont dire « Ah, on a tout chaud! » On a tout chaud, tout le monde a chaud. Oui, mais dit-il dans un studio climatisé que la grande majorité de la population n'a pas accès pour différentes raisons de patrimoine ou de financières. Mais au final, l'inégalité la plus criante va être surtout dans la réaction à ces changements climatiques-là qui vont être causés principalement par des conglomérats productifs et industriels. Et la réponse à ça, justement, c'est ben qu'est-ce qu'on fait quand on a une inondation rapide qui vient de raser une vallée au Népal? Vous irez voir des vidéos pour les auditeurs et auditrices, c'est cataclysmique, on dirait des films qui sortaient en 2010 sur la crise de 2012. Il disparaît complètement une vallée où habitaient des centaines de personnes, des milliers de personnes, voire. Et comment on réagit à ça? On peut avoir des taux de carbone, tout ça, c'est bien, mais ces gens-là, ils vont devoir reconstruire, puis ils vont devoir les enterrer, ces gens-là. Donc, comme vous dites, je trouve ça intéressant, parce que c'est pas juste un risque, c'est que quand le risque prend action... Tout ce qu'on avait préparé avant, si ça arrive tout de même, ça, à quel point on va pouvoir survivre à cette catastrophe-là, c'est à quel point on a les capacités financières et matérielles pour remédier à la situation en après, en post-happening. Donc, c'est des très, très, très bons points. Je trouve ça très intéressant. Et on continue sur des sujets tout aussi intéressants. Un autre aspect, là, vous aviez abordé ça brièvement dans l'ouvrage, mais aussi dans vos réponses, le lien entre la crise climatique et le colonialisme. On en a parlé un peu de surface, mais mettons qu'on se creuse là-dedans. Et là, j'aurais tendance à pointer ça vers Mme Chavez, mais c'est vous qui décidez qui vous parlez.
2: Ben oui.
0: Oui, tout à fait.
2: Ben, en fait, c'est intéressant que tu parles de conditions économiques, conditions sociales. Il y a tout l'aspect aussi des inégalités dans la prise de décision. Et c'est là qu'on va parler de racisme environnemental et de colonialisme, parce que c'est extrêmement important de comprendre que les mouvements de justice environnementale sont nés aux États-Unis, dans le comté d'Afton, dans les années 80, dans la foulée des mouvements civiques, pour dénoncer, on parlait de risque, dans le fond, que les usines avec des produits chimiques ou les endroits où est-ce qu'on allait entreposer les déchets étaient particulièrement présents dans des milieux où est-ce que les populations les plus grandes étaient des hispanophones, des personnes afrodescendantes, des personnes autochtones. Donc, même au Canada, là, il y a un groupe de recherche Enrich Project en Nouvelle-Écosse. Il y a toute une histoire au niveau du racisme environnemental là, avec la création de la ville d'Halifax, là, si ça vous intéresse. Là. Il y a même des vidéo, vous pouvez les voir. Eux, ce qu'ils ont fait, c'est super intéressant parce qu'ils ont cartographié les inégalités environnementales. Donc là, on n'est pas juste en train de débattre, de discussion. On est en train de voir sur le territoire avec des cartes, puis on superpose les cartes, puis on se rend compte qu'effectivement, il y a où est-ce que sont situées les usines d'incinération, etc. C'est autour des populations afrodescendantes et autochtones. Et Ingrid Waldron, qui est une sociologue, a donc théorisé ce racisme environnemental en disant qu'il y a deux grandes injustices derrière ça. Il y a le fait que les populations sont surexposées au risque, mais il y a aussi justement ce que je disais en entrée de jeu, c'est la participation politique qui est amoindrie. Donc, autant au niveau que si on regarde les groupes environnementaux, les endroits où est-ce que dans les politiques environnementales, les décisions sont prises, on peut voir une sous-représentation des populations marginalisées là, qui participent donc aux décisions qui donc va avoir des conséquences sur leur vécu, leur milieu de vie. Au-delà de ça, il y a tout l'aspect aussi de non-consultation pour des projets qui vont être réalisés. Puis là, on va parler de colonialisme, là, parce qu'ici même, au Québec, on parle de la question du régime forestier qui était demandé par la CAQ, qu'on parle des mines, des projets éoliens dans les derniers moments. C'est souvent, donc, on va voir des contestations de familles, de gardiens du territoire et de populations, des premiers peuples, des communautés qui vont dire c'est parce qu'on ne nous a pas posé la question ou on n'a pas respecté nos traditions politiques. Alors, donc ça, c'est le colonialisme qui se poursuit encore aujourd'hui et que les gens ne connaissent pas. Hein? Les gens ne savent pas à quel point que, par exemple, Parc Canada ou des parcs tout près de chez nous, là, le parc Forion, le parc de la Mauricie, pour que les personnes puissent avoir accès à un lieu de nature, bien, il a fallu déporter des populations. Et donc, ça l'empiète sur les droits territoriaux. Et le colonialisme se poursuit aujourd'hui avec les projets d'éoliens ou de batteries, parce qu'il faut bien qu'il y ait un endroit où se situent encore une fois ces réponses à la crise environnementale. Puis, je ne sais pas si vous connaissez un peu les peuples autochtones, les Samis. Donc, il y a eu toute une... je dirais même Greta Thunberg en a parlé. Donc, il y a eu des enjeux autour de parcs éoliens. Et les peuples arctiques, c'est eux qui sont les plus... quand on parlait qu'ils n'ont pas du tout participé, on s'entend que les Samis, c'est des éleveurs de rennes, là, tu sais. Donc, ils n'ont aucunement participé aux gaz à effet de serre. Et c'est les premiers là, qui sont touchés non seulement par la crise, mais aussi par la réponse à la crise qui va être de mettre des parcs éoliens pour changer d'énergie. Voilà ce que j'ai à dire.
1: Donc, ils sont influencés par les crises de changement climatique. Ils vont être aussi influencés négativement par les tentatives pour répondre à cette crise-là. Au final, ils ne sont gagnants dans aucune des situations. Donc, on pourrait comprendre qu'ils ont un certain désintérêt à vouloir essayer de converser de ces idées-là, sachant qu'à chacune des options, ben, ils subissent finalement les effets négatifs tant aux enjeux, tant aux solutions. Donc, je peux comprendre très bien cette problématique-là. Et c'est intéressant de parler de colonialisme. On ne peut pas parler de colonialisme aujourd'hui sans parler d'impérialisme. Et c'est dur de parler d'impérialisme sans le système économique qui le tient en place. Et donc, vous avez justement écrit dans votre livre suffisant pour vous peindre une grosse cible en rouge dans le dos, mais c'est bon, c'est brave, j'aime beaucoup. Selon vous, les injustices environnementales sont produites par notre société de consommation, produits du capitalisme, qui nous amène à consommer toujours plus et pour cela exploiter une grande partie de la population mondiale. On se doute que la crise environnementale va se poursuivre tant que le système économique va dominer, mais votre message, c'est aussi que les injustices environnementales et sociales vont se perpétuer tant qu'on ne changera pas ce système économique. Je vais entendre votre point de vue là-dessus.
2: Grande entreprise. Mais attends, je vais juste dire quelque chose avant, là, Marie va rire. C'est que quand on écrit le livre « C'est injuste », notre objectif, c'était pas d'écrire un livre sur le capitalisme. Donc, nous, on est partis à la rencontre de personnes qui disaient « C'est injuste ». Donc, tout par rapport aux inégalités environnementales, la crise climatique. Et on leur posait la question « Pourquoi? » Puis c'est eux qui nous ont amenés sur le terrain du capitalisme. Donc, à un moment donné, moi puis Anne-Marie, on s'est regardé puis on n'a pas le choix d'écrire un chapitre sur le capitalisme. Donc là, ben là, on a plein d'outils en sociologie pour pouvoir le comprendre. Il y a un sociologue, Lessenich, qui a écrit un bouquin génial, là, donc « Après nous, le déluge ». Lui, il s'est posé la question, dans le fond, c'était une crise, tu as parlé du Népal, mais je veux dire, cette crise-là, elle se répète là, quotidiennement, à la limite, là, en ce moment, là, tu sais, je veux dire, on n'est pas assez vite pour voir tout ce qui se passe à travers la planète. Lui, il avait parlé de la crise au Brésil, il y avait eu des inondations et que ça avait donné tout un intérêt médiatique, mais de courte durée. Donc, après 3-4 mois, les gens sont comme retournés dans leur métro, boulot, dodo, je dirais, donc consommation, etc. Fait que lui, il s'est posé la question, pourquoi? Fait que la première idée qui est très puissante, là, qui va amener, c'est la question d'externalisation des coûts de cette crise environnementale et climatique, qui va dire dans le fond que c'est là qu'il faut comme penser, parce qu'on a tendance à penser que c'est des conséquences, les inégalités économiques ou les inégalités socio-raciales, coloniales, du capitalisme. Renversons le rapport. Et disons-nous que dans le fond, le capitalisme, pour qu'il puisse perdurer, il a besoin des inégalités. Donc, il a besoin donc d'avoir des travailleurs qui ne coûtent pas cher. Et puis là, je vais même utiliser, j'aime beaucoup Marge, qui va dire dans le fond qu'il a besoin aussi d'une nature cheap. S'il n'y avait pas ça, s'il n'y avait pas ces rapports sociaux inégalitaires, le capitalisme n'existerait pas. Donc, l'idée derrière ça, c'est de voir qu'il y a une interdépendance entre le fait de vivre, par exemple, dans une certaine confortabilité au nord, ben c'est tu refiles la violence puis les difficultés à une autre population, c'est ça l'externalité dans le fond. Puis là, Desenich nous dit, ben c'est pas nécessairement parce que on n'est pas bon moralement, c'est pas ça, c'est qu'il y a des structures sociales en place qui permettent, un peu comme par exemple si on parle de la culture du char, tu sais, l'étalement urbain, etc., qui permettent à ces inégalités-là de perdurer, donc qui sont instaurées dans un système, mais aussi qui nous amènent à intérioriser que c'est, en ceci, on dirait la doxa, là, c'est la normalité. T'sais, donc, on la remet pas en question, cette normalité-là, et on questionne pas plus loin, puis on pourrait parler du fétichisme de la marchandise, que le bien qui nous arrive dans les mains, donc on voit pas tout le sang, toutes les forêts que ça l'a enlevé, tout l'espace habitable pour d'autres personnes à qui on parle jamais, en fait. Ben là, moi, je considère les animaux ou le végétal comme des personnes, mais on en parle dans notre livre. Et si c'était des personnes, ben il y a des il y a des groupes autour du monde qui croissent puis qui disent que c'est injuste aussi la crise environnementale et climatique pour les animaux, la forêt, les écosystèmes, le vivant. Donc, voilà. Est-ce que j'ai répondu? En fait, je terminerai juste par la phrase par Moore qui va dire, qui est sublime, il va dire dans le fond, tu sais, comme fermer des usines au charbon, ça ne va pas régler le changement climatique, mais changer les rapports sociaux qui ont donné lieu à cette usine au charbon-là, et là, vous allez les régler, les inégalités environnementales, les changements climatiques.
1: Très, très bien dit. Moi, je me souviendrai de cette phrase que vous avez dite. Le capitalisme n'existerait pas si ce n'est pas des inégalités justement, qu'on critique et qu'on pointe du doigt justement. Très, très, très bon point. Écoutez, il nous reste moins d'une minute. Si vous avez quoi que ce soit que vous voulez dire, un petit slogan à la fin, une petite phrase que les annales se souviendront, c'est votre moment, vous avez la tribune.
2: Je laisse ma collègue terminer avec une envolée, là.
0: Je vais essayer en moins d'une minute, mais c'est tout à fait, Amélie l'a clairement dit, il faut, dans le fond, si je reprends les paroles d'Amélie en les disant autrement, il faut changer notre système de valeurs, notre système de croyances. Il faut arrêter de penser que le vivant, l'écologie, la Terre est à l'extérieur de nous. Ces choses font, entre guillemets, ces choses font partie de nous. Et c'est en considérant que la nature fait partie de nous qu'on va pouvoir sortir d'un rapport de domination envers celle-ci et donc, conséquemment, sortir de la crise écologique et peut-être sortir un peu du capitalisme. On va pas, bon, j'attends pas nécessairement les lendemains qui chantent, mais il faudra réformer le capitalisme de façon radicale. Et ça, comment on peut le faire? Ben, en creusant des petits sillons, en créant des brèches pour le faire un peu vaciller. Penser globalement, agir localement, nous disaient les altermondialistes. Donc, pensons globalement et agissons localement et résistons. Et il y a plein de luttes actuellement citoyennes absolument inspirantes qui résistent pour protéger le vivant.
2: Soyons solidaires avec toutes ces luttes-là. En fait, ne les opposons pas et convergeons.
0: Oui.
1: Incroyable le message. À Madame Amélie Chavez, à Madame Anne-Marie Lesseau, merci beaucoup d'avoir été avec nous. Nos auditeurs, auditrices vont clairement apprécier. En tout cas, moi, personnellement, j'ai beaucoup apprécié. Des bons messages. Merci beaucoup d'avoir été là. et au plaisir de se reparler dans ce
2: merci
1: monde.
2: Merci pour l'invitation.
0: Merci pour l'invitation, plaisir.
1: Sans problème. On part en musique directement pour la transition avec Passe-moi la poque des colocs.

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1: Bonjour tout le monde.
2: Ben justement, bonjour tout le monde, c'est exactement la première phrase qui va être dite dans la chronique des Amis de la Terre, chronique de Gabriel Dussureau, qui vient de l'organisme, ben de la section Sauve ta bouffe du projet des Amis de la Terre de Québec, accompagné par M. André Picou-Télécan, gardien du territoire. Elle porte sur l'environnement et les élections en cours, donc on écoute ça tout de suite, ça part sur un 20 minutes.
1: Bonjour tout le monde, je m'appelle Gabrielle Dessureau, je suis organisatrice communautaire aux Amis de la Terre de Québec, un groupe qui travaille en éducation populaire autonome et en défense collective des droits en environnement depuis 1978. Aujourd'hui, je suis avec André Picou-Télécan, Innu de Pessamit et membre du groupe MAMO, des gardiens du territoire qui tentent de protéger le territoire, les territoires ancestraux autochtones. Donc, oui, André, merci d'avoir accepté mon invitation.
3: Merci, Gabrielle.
1: Voudrais-tu... Ça fait plaisir. Ben merci. Voudrais-tu nous expliquer un peu ce que vous faites à MAMO Première Nation?
3: MAMO, c'est un groupe qui existe depuis l'an dernier. Et c'est composé à la base d'un regroupement de chefs et de pratiquants sur le territoire, des gardiens du territoire. À l'origine, ils sont à Atikamekw. Mais comme ils ont eu des problèmes avec leur conseil de bande qui les ont trahis, ils ont décidé d'essayer de grossir en allant chercher d'autres Premières Nations.
1: Okay.
3: Ce qui fait qu'on est un regroupement de trois, peut-être quatre membres des Premières Nations. Et c'est pour faire valoir nos droits en tant que chef et gardien du territoire. Par rapport et à l'État, l'industrie forestière... les conseils de bande et dans pas grand temps, je pense, Marine Vest et Kinoiski.
1: OK, donc des dossiers chauds qui s'en viennent. Nos deux groupes, autant MAMO que les Amis de la Terre, on a à cœur la protection du territoire, comme tu viens un peu de le nommer. On peut dire qu'à nous deux, on représente aussi les causes mal aimées des élections provinciales 2026, l'écologie et les enjeux autochtones. On n'en parle juste pas. Comment toi, tu perçois l'attitude des politiciens et politiciennes face aux Premières Nations dans la campagne?
3: Ben, ils sont égales à eux-mêmes. Là, je veux parler uniquement des groupes, des partis politiques qui ont des députés. Parce qu'il y en a d'autres. J'en connais quelques-uns, mais très mal. Donc, ceux de qui je vais parler, c'est ceux avec des députés. Ça parle beaucoup des Premières Nations et de l'environnement quand il y a des crises.
1: Ouais.
3: Une fois que ça s'est atténué, comme les feux de forêt, c'est passé pour l'instant... ensuite, les changements climatiques ont eu un impact, même ici, quand ça venait de l'extérieur, comme les feux de forêt, les inondations. Mais là, c'est tranquille, ils n'en parlent plus. Les Autochtones, c'est la même chose. Quand on faisait des blocus pour protéger nos territoires contre les coupes forestières abusives, ça parlait beaucoup de nous. Mais maintenant que les élections sont entamées, puis que... ça s'est calmé un peu au niveau autochtone, ben, ils reviennent à ce qui leur sujet de prédilection qui est plus vendeur pour se faire élire.
1: L'économie, la sécurité nationale.
3: La santé.
1: La santé.
3: Oui, même si on peut douter de leur sincérité sur la santé, entre autres.
1: Intéressant. De notre côté, on a envoyé un questionnaire à tous les candidats candidates de Tachereau. Donc, c'est ça. Nous, on a essayé d'y aller vraiment avec tous les députés de notre circonscription parce que notre organisme est installé. On voulait en savoir plus sur leur position environnementale. Puis la plupart n'ont même pas daigné nous répondre. Puis en passant, pour les auditeurs, vous pouvez aller lire les réponses des candidats et candidates sur notre site web amidataterre.atquebec.org. Pardon. Donc, on a eu des réponses de seulement Étienne Grandmont de Québec solidaire et de Guy Boivin de l'équipe autonomiste. C'est dire à quel point il y a un grand désengagement politique par rapport à l'environnement. Certains partis disent que l'environnement est important dans leur plateforme, mais bon, ils nous ont même pas répondu. Est-ce qu'il y a peut-être aussi un désengagement au niveau des groupes locaux? Ça se peut aussi. En tout cas, chez MAMO, la protection de l'environnement, c'est votre cheval de bataille aussi. Comment perçois-tu le désengagement des politiciens par rapport à l'environnement?
3: Comme chaque année et dans toutes les autres élections, ils sont égaux à eux-mêmes. Mm-hmm. C'est pas un sujet qui les intéresse beaucoup. Quand c'est sexy à cause qu'il y a une crise, oui. Mm-hmm. Mais une fois que la crise est atténuée, non, ça ne les intéresse plus. Parce que dans le fond, devoir prendre des décisions par rapport à... pour combattre le réchauffement climatique, puis c'est coûteux et ça ne rapporte pas, en apparence, du moins.
1: Ouais. Puis c'est à long terme aussi, souvent. C'est des enjeux qui vont au-delà des 4 ans de mandat.
3: Exact. Et avec les lobbies des forestières, des minières, là, présentement, il y a aussi celle des éoliennes. Puis du futur projet de gazoduc. Mm-hmm. Ils ont un lobby qui est quand même assez fort. Puis ça a du poids beaucoup plus que... un terrain avec des animaux qui sont en voie d'extinction ou mm-hmm. des forêts qui sont ancestrales.
1: Mm-hmm. Mais si on parle des forestières, les lobbies pour aller couper la forêt sont quand même assez intenses aussi, j'imagine. Est-ce que vous faites affaire un peu, ben pas faites affaire avec les autres mammouths, mais est-ce que vous connaissez un peu qu'est-ce qui se passe à ce niveau-là à mammouths?
3: Ben, les blocus qu'on a fait l'an dernier ont porté fruit. Mm-hmm. Parce que, bon, il y avait une crise, il n'y a pas juste nous, il y a aussi la crise économique avec les voisins du Sud. Mm-hmm. Ça a contribué à faire que là, on avait un petit peu plus d'écoute par rapport au gouvernement, mm-hmm. mais puis un peu de compréhension au niveau de certaines compagnies forestières. Parce que dans nos actions, on a eu des appuis de la Sûreté du Québec, de certaines compagnies forestières avec qui ont choisi d'éviter la confrontation, puis d'aller à mi-chemin. Mm-hmm. Ils acceptaient de ne plus couper dans certains secteurs, pas partout, mais dans certains secteurs. Et... à ces conditions-là, ils pouvaient récupérer le bois qu'ils avaient déjà coupé.
1: OK.
3: Ceux qui refusaient, ben, il y avait un blocus total du mieux qu'on pouvait.
1: OK.
3: Là, le gouvernement a essayé de s'entendre avec les Premières Nations, mais c'est avec les conseils de bande. Il n'y a personne qui voulait parler avec nous, et pourtant, c'est nous qui bloquions les routes.
1: Oui, c'est ça.
3: Ce qui fait qu'ils n'ont jamais été capables vraiment de s'entendre, même s'ils ont eu un projet pilote. Mais ça, le projet pilote, ça s'est fait parce que ils ont réussi à trouver des gens, des chefs de territoire qui acceptaient les coupes forestières. Ceux de notre groupe qui refusions, on a eu une certaine tranquillité au niveau des coupes. Les coupes ont diminué et de ce côté-là, c'était une victoire. Mais on n'a jamais été invité pour essayer de résoudre le problème. C'était toujours les conseils de bande, parce que les conseils de bande ont l'habitude de faire des ententes. Même à Mano, les trois conseils de bande d'Atikamekw, lors des premiers blocus des chefs de territoire, avaient proposé de les soutenir en les représentant par rapport au gouvernement provincial, et les chefs ont accepté. Ils se sont rendus compte du jour au lendemain que les trois chefs à Atikamekw ont fait des ententes avec les compagnies forestières au lieu de défendre le territoire. Ce qui fait que le groupe Mamou a compris qu'on ne pouvait pas faire confiance au conseil des ventes et que ça nous a obligés, dans le fond, d'aller... je dirais pas radical, là, bloquer un chemin pour éviter que la forêt se fasse couper.
1: Ça reste votre territoire. C'est comme si je barrais la porte chez nous, pas personne rentre à un moment donné.
3: Puis en plus de ça, c'est le territoire qui était défendu. Il y a des pourvoiries, des ZEC, personnes qui avaient des chalets chez allochtones qui nous appuyaient parce que on protégeait leur milieu à eux également.
1: OK. Donc, les lobbies sont forts, mais vous avez quand même réussi à obtenir certains gains. Puis le PL 97 a été abandonné aussi. Donc, c'était quand même c'est quand même une certaine victoire au niveau de la forêt québécoise.
3: Oui, parce que bon, il y avait beaucoup d'acteurs qui étaient vraiment contre. Même des compagnies forestières, des groupes environnementaux, il y avait aussi des municipalités. Bon, évidemment, nous. Comme l'opposition était très forte et sur tous les plans, on a réussi à les faire changer d'idée.
1: Mm-hmm. Bon, c'est quand même une belle victoire, ça, on est bien content. On parle de désengagement des politiciens et politiciennes face aux enjeux climatiques. On sait que les enjeux sont là, mais personne prend action. Bon, là, vous venez de nommer un très bel exemple d'action que Mamou a fait en bloquant les chemins. Mais moi, je parle au niveau de la politique, c'est plus complexe. L'équipe autonomiste nous a même dit que les changements climatiques font partie d'un cycle naturel de la planète. J'avoue que dans nos réponses, je ne m'attendais pas à entendre une réponse qui niait l'impact de l'activité humaine sur les changements climatiques. Toi, est-ce que tu es surpris?
3: Non, parce que des imbéciles, il y en a beaucoup, et des gens de mauvaise foi également, et peut-être même plus. Nier ce que les scientifiques sérieux démontrent avec des preuves, il faut être de la mauvaise foi ou être complotiste. Mm-hmm. Et quand ça ne va pas dans les intérêts de certains, ben, vaut mieux fermer les yeux puis inventer des réponses.
1: Mm-hmm. Mais c'est confortable, des fois, d'avoir la tête dans le sable puis de s'imaginer que tout ça, c'est pas vrai. C'est quand même des gros enjeux qui nous pendent au bout du nez puis qui vont faire mal. Donc, je pense que ça peut être confortable d'avoir...
3: Oui, parce que c'est pas évident d'essayer d'éviter d'hypothéquer l'avenir des futures générations.
1: Exact.
3: C'est plus facile, c'est plus plaisant de vivre au jour le jour avec la technologie, avoir un char de l'année, le téléphone qui vient de sortir, puis bon.
1: Le confort, en gros, tu sais.
3: Oui, puis l'économie est basée sur la croissance. C'est ça qui fait que on s'en va vraiment dans le mur, puis qu'on... Il y a une extinction présentement qui se produit. Et c'est pas plaisant de penser à la décroissance.
1: Non, c'est ça.
3: Non, même si ce serait la solution à privilégier.
1: Mm-hmm,
3: Oui. Mais économiquement, pour un gouvernement, c'est pas vendeur.
1: Ben non, c'est pas vendeur. Puis, en fait, mais comme tu le dis, nous aussi, on parle de décroissance aux Amis de la Terre, puis c'est pas un concept qui est soutenu par tout le monde, mais pourtant, on vit dans une planète aux ressources limitées. Oui, il y a des ressources renouvelables, mais il y en a beaucoup qui ne le sont pas renouvelables ou qui se renouvellent en beaucoup, beaucoup de temps. Le bois, par exemple, c'est techniquement une ressource renouvelable, mais en combien d'années on peut en avoir, après, à partir du moment qu'on plante la graine? Donc, il faut faire attention à ça. C'est ça, on s'imagine, on vit dans un leurre en croyant que la croissance infinie est possible dans un monde qui est fini.
3: Oui. Puis quand il y a une baisse de la croissance, ben là, il y a une forme de récession, ça fait peur. Oui, les gens... ont de la difficulté peut-être à arriver. Mais bon, si on fait rien, on va directement dans le mur.
1: Ben oui, c'est ça. Au niveau des réponses à notre sondage, justement, on a demandé aux politiciens qu'est-ce qu'ils pensaient de la décroissance. Puis là, je tiens à rappeler qu'on a seulement eu deux réponses à ceux qui viennent de joindre à nous, peut-être. On a seulement eu deux réponses à notre questionnaire, soit de l'équipe autonomiste et de Québec solidaire. En fait, l'équipe autonomiste nous parle de récupération des ressources, sans parler de décroissance. Et Québec solidaire nous dit de but en blanc qu'ils ne prônent pas la décroissance, mais plutôt un nouveau pacte économique pour le Québec qui remet l'État au centre de l'orientation et de la planification économique. Fait que là, pour un souci de transparence et de non-partisanerie, on est tenu à ça aux Amis de la Terre, donc je rapporte vraiment les mots tels quels. Tu viens de parler de la décroissance, mais au niveau des Premières Nations, comment c'est perçu, ça, la décroissance?
3: Ça, c'est une chose qu'on ne connaît pas vraiment. C'est un peu comme l'expression colonialisme, on ne l'utilisait pas avant. C'est vraiment... c'est venu assez tardivement. Et même par chez nous, les gens, ça ne les intéresse pas. On est... suite à l'assimilation des pensionnats, de la loi sur les Indiens, puis ce que la société a essayé de nous inculquer, ben, ça a fait un travail assez dévastateur. Ce qui fait que pour une bonne partie de notre mode de vie, c'est exactement comme les allochtones ont, mais avec une couleur de Première Nation.
1: OK.
3: Et malheureusement, ça va pas assez vite parce qu'on a un problème présentement. Il y a une sorte de conflit qui est un peu pas très visible, mais qui est là. C'est, pour faire simple, on va dire les chefs et utilisateurs du territoire, les gardiens, et les conseils de bande. Les conseils de bande, c'est des gens qui fonctionnent avec le gouvernement, avec le système, puis ils n'essaient pas de changer non plus. Ils essaient d'avoir de plus de pouvoir possible. Il y a des belles choses qui sont faites, comme la protection de l'enfance, les droits, le droit des femmes. Ça, ça va. Pour ce qui est à l'intérieur des villages, mais à l'extérieur, normalement, un conseil de bande ne devrait pas avoir de décision pour en dehors des réserves, parce que la loi stipule que leur droit, c'est à l'intérieur des réserves, donc des villages. À l'extérieur, côté droit, ça devrait être aux chefs et gardiens du territoire. Puis ça, ben, c'est ça qu'à Mamo, on essaie d'obtenir.
1: Ouais.
3: C'est la reconnaissance des droits ancestraux.
1: Parce c'est que, ce rôle-là.
3: Oui. Parce que, bon, nous, on veut protéger nos territoires. Ceux qui restent dans le village et qui ne vont pas en forêt, qui n'ont pas accès au territoire, soit parce qu'ils ne peuvent pas ou ça ne les intéresse pas. Ben, pour prendre des décisions avec sur un projet de Hydro-Québec ou une minière, s'ils ont l'illusion que de l'argent va rentrer dans leur poche, ben ça les intéresse. Ils s'en foutent du territoire. Tandis que ceux qui vivent sur le territoire, ben là, c'est autre chose. Là, on veut protéger, puis malheureusement, on a les conseils de bande contre nous.
1: Ouais, je comprends. Fait qu'il y a beaucoup d'enjeux. Puis tu sais, je te posais la question sur la décroissance parce que j'ai quand même l'impression qu'au niveau, ben, peut-être plus des valeurs ancestrales, vous étiez habitué de vivre avec le territoire puis de vous assurer que les ressources pourraient, tu sais, continuer à exister avec vous, d'en prendre juste un petit peu pour en laisser. Puis, fait que le mot décroissance, de ce que je comprends, n'existe, tu sais, n'est pas vraiment connu par la communauté en ce moment, mais le concept derrière, ce serait quand même dans vos valeurs, non?
3: Oui, assez proche. Ben, en fait, la décroissance, c'est pour corriger une plaie. C'est corriger un problème. Il n'y aurait pas eu besoin de décroissance s'il y avait un équilibre qui est sain.
1: C'est ça.
3: Bon, ça, nous autres, autrefois, il n'y a pas si longtemps, on l'avait, cet équilibre-là. Bon, avec la modernité, elle n'y est plus. Il n'y a pas tant de monde que ça qui pratique... la façon de faire, même de mes grands-parents, de cette génération-là.
1: Je comprends.
3: On est de grands consommateurs d'un peu de tout, là, que ce soit Internet ou des véhicules. Puis.
1: Comme les autres, dans le fond, comme les allochtones.
3: Oui. Puis avec les grands projets de minières, Hydro-Québec, forestière. Les conseils de bande essaient d'avoir des ententes, puis ils se forcent beaucoup pour obtenir des jobs, mais c'est des jobs, des emplois qui rendent les gens dépendants à ces compagnies-là. Ce qui fait que c'est pas pour rien que pour beaucoup de conseils de bande, ils sont à genoux. Puis il y en a qui en profitent, comme les trois communautés Atikamekw pour la compagnie Kinoaski pour construire une pipeline.
1: Là, t'as nommé plusieurs enjeux, puis on a nommé aussi le désengagement des politiciens par rapport à l'environnement, mais la campagne n'est pas terminée. Peut-être qu'on va avoir des belles surprises dans ce qui nous reste de la campagne. Toi, c'est quoi les engagements concrets que tu aimerais entendre de nos candidats-candidates?
3: Bon, c'est parler un peu leur langage. Parce qu'ils ne comprennent pas ceux des environnementalistes puis des Autochtones. C'est avoir une saine gestion, ce qui veut dire pas balancer de l'argent à gauche et à droite pour des chimères comme... j'ai même déjà oublié le projet de fabrication de batteries électriques.
1: Nordvolt.
3: C'est ça, Nordvolt. Puis le gouvernement actuel a vraiment, vraiment, vraiment dilapidé beaucoup d'argent. Mm-hmm. Ben, peut-être réfléchir un peu plus à quoi faire avec. Parce que là, présentement, les gens ont besoin d'aide. Mm-hmm. Comme à Québec, j'ai jamais vu autant d'itinérants. Mm-hmm. Et j'ai l'impression qu'il n'y a pas grand-chose qui se fait de sérieux par rapport au gouvernement là-dessus. L'environnement, lui, non plus. Mm-hmm. Parce que, bon, il y a de plus en plus de projets qui sont en train de se faire réaliser. Puis c'est simplement d'utiliser du bon sens. Mm. Mais ça, c'est un petit peu trop demandé.
1: De prendre en compte la justice sociale et environnementale.
3: Exact.
1: Hey, c'est tout le temps qu'on avait. J'invite les auditeurs et auditrices à suivre Mamo sur les réseaux sociaux, à aller voir les engagements environnementaux des politiciens et politiciennes sur le site des Amis de la Terre de Québec. Donc, Tinashe Kumitine, André, merci beaucoup.

4 minutes avant la fin de notre émission, on va parler justement du 15 septembre dernier. Près de 9 personnes sur 10 se disent préoccupées par le sous-financement du communautaire selon un sondage recommandé par le Réseau québécois de l'action communautaire autonome, le RQACA. Un appui le plus fort des derniers 10 ans. C'est pas un hasard si le sondage sort pendant les élections provinciales. Le communautaire est dans une large mobilisation nationale avec le mouvement Le communautaire à bout. Le 15 septembre dernier, plus de 5000 travailleuses et travailleurs du communautaire ont manifesté dans les rues de Trois-Rivières. C'est le troisième sondage commandé par le RQAC depuis 2017. En 2017, 84% considéraient que les organismes communautaires devraient avoir un meilleur financement. En 2020, c'était 81%. En 2026, c'est à 88%. Ça a monté de 4 points de sondage en un petit peu moins que 10 ans. On n'a pas beaucoup de temps, donc je rappelle dans les événements qui vont suivre justement, donc la semaine prochaine, on va recevoir Samuel Filion-Doiron, aussi connu sous le nom de Geek Seigneur, principalement sur les réseaux sociaux comme TikTok et Instagram, avec qui on va jaser des pratiques électorales, c'est-à-dire de comment ça se passe sur le terrain une élection. Et à la suite, on va avoir une chronique de Mélina Chasle, présidente du conseil d'administration des Ligues des droits et libertés, section de Québec. C'était l'angle d'attaque samedi 26 septembre, 11h57. Merci d'avoir été avec nous et je vous souhaite une superbe semaine.

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0: bonjour.
1: Alors, ça va. Alors, comme je le disais, bonjour, c'est Annie Bussière, émission Chute Madame Lee sur les ondes de CKIA 88.3. Nous sommes en direct de nos nouveaux locaux au Carré-Lépine, à côté de l'Aube-Rivière, à côté du YMCA. Ça vient tout juste d'ouvrir nous sommes enthousiasmés de nos nouveaux locaux, nouvel emplacement aussi qui nous amène au cœur des activités de la ville. C'est sûr que le format de l'émission Bienvenue en 2025, ça ne changera pas. Toujours une madame par semaine et cette semaine, c'est moi avec mon invité Geneviève Bossé. Salut Geneviève.
2: Bonjour Annie, ça va bien?
1: Très bien, merci. Merci d'avoir encore une fois accepté de venir faire une chronique dans mon émission. Cette semaine, ce que j'ai proposé à Geneviève, c'était de faire un peu un tour d'horizon de certains livres tout récents de la littérature des Premières Nations, que ce soit du Québec ou ailleurs, dans d'autres juridictions hors Québec. Nous allons tour à tour vous parler de Chant funèbre pour filles à l'agonie. C'est un roman jeune adulte, hein, Geneviève?
2: Jeune adulte, 16 ans et plus, parce qu'il y a quand même des thèmes, des passages un peu plus croustillants.
1: Oui.
2: Mais jeune adulte, et j'ai réellement eu un plaisir à lire ce roman-là. Je vous en parle davantage.
1: Et tu nous en parles tout de suite, ça sera pas long. C'est de l'autrice Sherry Desmoline. Pour ma part, je vais vous parler du court essai, mais tellement punché, Émergence insoumise de Cindy Wild, et finalement d'un roman absolument sensationnel, ne serait-ce que pour la page couverture. Ça s'intitule Bad Cree, et oui, c'est le titre de la version française, par l'autrice Cree, d'ailleurs le titre le dit, Jessica Johns. Côté musique, évidemment, on va vous offrir de nouveaux artistes autochtones, d'anciens artistes qu'on connaît déjà. On va tour à tour avoir des pièces d'Eli Sapi, de Jeremy Dutcher, Beatrice Deer, Sandrine Massé, qui est une fille de Wendake, qui a sorti 5-6 vidéos faciles, des belles pièces, c'est super trippant. Et on commence tout ça par la pièce Tear It Down du groupe Violent Ground.

0: Vous écoutez Chute Madame Lee sur les ondes de CKIA 88.3, notre spécial Première Nation Québec-Canada aujourd'hui. Et vous venez d'entendre une pièce qui sonne étonnamment comme du vieux Eminem, c'est ça qu'on se disait en l'écoutant, la pièce Tear It Down du groupe autochtone canadien Violent Ground. Ça met un peu la table, Geneviève, pour... le bouquet dont tu vas nous parler aujourd'hui, qui s'intitule « Chant funèbre pour filles à l'agonie », comme tu nous le disais, c'est pour des gens de 16 ans et plus. Ça a été écrit par Sherry Desmolines. Et on se rappelait, bon, toutes les deux, qu'on avait déjà lu du Sherry Desmolines. Et c'est une autrice précise qui raconte la vraie vie, mais où on apprend aussi beaucoup de choses sur les Premières Nations. Je te laisse filer, présente-nous tout ça.
1: Oui, alors, le roman dont tu parlais, c'était Pierre de rêve, qui a d'ailleurs gagné le prix du gouverneur général en 2017 pour jeunesse littérature en anglais. Le titre, c'est une belle prémisse, le chant funèbre pour filles à l'agonie. Il y a une exagération dans le titre et ça donne le ton.
0: Okay.
1: Parce que le personnage principal, Winifred, a 16 ans. C'est un personnage que j'ai adoré par son franc-parler, son côté atypique, non conformiste. Il y a une tirade contre Netflix, entre autres. C'est pas vrai qu'à 16 ans, on porte du rouge à lèvres et des colliers de perles et qu'on a l'air de 25 ans. Donc, elle a vraiment...
0: Une conscience,
1: puis elle sort des sentiers battus. Et j'aurais pu choisir mes propres mots pour vous lire pour faire la prémisse de l'histoire, mais il y a un passage qui présente tellement bien l'histoire que je vais me permettre de le lire.
0: Allons-y.
1: Alors, Winifred, 16 ans. Et le prétexte de ce passage-là, c'est qu'elle fait une présentation orale en classe. Et elle est convaincue qu'elle sera applaudie à la fin.
0: Oh boy!
1: J'habite au cimetière Winterson, situé dans le quartier historique de Gabbage Town, où on retrouve également le zoo de Riverdale et le viaduc Bloor, plus connu sous le nom de Suicide Bridge. Je vis là-bas avec mes parents. Mon père, Thomas Blythe, brûle des corps dans le crématorium et on habite ensemble dans un appartement à deux étages avec un super grenier qui est aussi ma chambre. Ma mère, Marie Calder, est morte quand je suis née par la mauvaise place et elle est enterrée dans ce qu'on appelle notre cour avant, mais qui est en fait le terrain du cimetière. Et elle n'est pas applaudie. Et à partir de ce moment-là, c'est les élèves du groupe l'appellent mercredi Adams, Wednesday.
0: Donc, OK. Ça donne le ton.
1: Un bon jour, le propriétaire du cimetière apprend au père de Winifred que les temps sont durs, côté finances, budget, c'est difficile, et que le cimetière risque d'être vendu ou de changer de main. Et Winifred, elle veut pas quitter ce domaine-là, c'est son terrain de jeu, elle y a vécu plein de souvenirs. C'est là que son amitié avec Jack s'est développée.

0: au début de l'adolescence. Et ces deux jeunes adolescents-là se sont retrouvés parce que, justement, ils étaient très différents de leur compagnon de classe. Et Jack, lui, son dada à cet âge-là, c'était de chasser les fantômes. Alors, c'était le mix parfait entre Winifred et Jack. Il y avait tout son attirail avec les clochettes. Bon. Alors, le lieu est très, très bien exploité. Et chant funèbre, ben c'est sûr que dans les cimetières, il y a des regroupements de familles endeuillées. Il y a aussi des touristes, hein, parce que dans les grandes villes, c'est pas rare que même moi, j'ai déjà marché dans des cimetières là, à l'étranger. Et il y a tout le volet aussi des visites hantées. Mm-hmm. Non, dans les grandes villes, même ici à Québec, là, il y a des visites nocturnes. Et évidemment, qui dit cimetière dit parfois fantôme, esprit, spectre. Alors, il y a ce volet-là aussi qui est exploité dans l'histoire. Et dans ce genre de roman-là, que ce soit jeune adulte là, ou littérature générale, il faut embarquer dans le jeu quand il y a des fantômes ou quand il y a des esprits, parce que puis on y croit ou pas, là. Moi, je crois pas nécessairement aux esprits.
1: Ouais, nonobstant, ça t'empêche pas d'embarquer dans l'histoire.
0: Alors, faut vraiment, là, changer. OK, il y a un fantôme qui est Phil. Donc, Phil va apparaître pour Winifred. Alors, faut vraiment, OK, j'embarque dans l'histoire, dans le jeu, et il y a un fantôme qui va développer une belle amitié avec Winifred. Donc, deux jeunes filles du même âge, donc ce qui sous-entend que Phil est décédé à l'adolescence, donc à 16 ans. Et on a des allers-retours dans le passé. Et c'est là qu'on apprend comment la mère de Winifred est décédée. Puis on l'apprend là, dès les premières pages. On fait la connaissance d'une de ses tantes, Roberta, qui elle aussi a un franc-parler. Qui ménage pas sa fille, donc la cousine de Winifred, Penny, qui est vachement désagréable. Puis ses répliques, son attitude, on l'imagine très, très bien. C'est une des forces du roman. Puis je vais mentionner, c'est Daniel Grenier qui et moi, j'ai même pris la peine cette semaine d'écrire un petit mot pour lui dire que c'était réussi. On sent l'ironie. L'humour, les dialogues sont savoureux. On croirait, puis je pense que c'est un peu sa façon de travailler. Moi, j'aurais facilement cru que ce livre-là aurait été écrit en français à la base. Donc, on sent pas le
1: décalage qu'il peut y avoir des fois, surtout au niveau culturel, puis au niveau des termes choisis. Daniel Grenier, qui est traducteur.
0: Oui, voilà. Merci. Puis on le salue, si jamais il est à l'écoute. Donc, ça, c'est vraiment réussi. On sent bien ce souci-là dans les dialogues, mais aussi dans les figures de style. Puis, je vais vous en lire une, là, parce que c'est... Puis, il y en a plein, là. Mais celle-là en particulier, j'ai mis mon petit papillon autocollant, là. Après, je la retrouve. 101. Je me dépêche.
1: Zéro stress.
0: Donc, je vous rappelle que ça se déroule dans un cimetière. C'est Winifred qui raconte. La narration est à la première personne. J'ai sauté en bas de la clôture sur la petite bosse que formait une pierre tombale aussi usée que la patience d'un insomniaque et qui sortait de terre comme une molaire toute croche tachée de nicotine. Ah. Que c'est beau.
1: C'est l'image est parfaite et on la voit dans notre tête en lisant. Oui. Très fort.
0: Très, très fort. Il y en a plein. Il y en a une aussi qui fait référence aux consonnes et aux voyelles. C'est très, très bien traduit. Ça enrichit le propos. On a aussi des thèmes très actuels qui sont abordés, l'intimidation chez les adolescents, la différence, qui est souvent peu ou pas acceptée parce que l'inconnu nous fait peur. On a aussi les premiers émois du premier amour de Winifred. Et on a aussi l'impact des réseaux sociaux, Mm-hmm. Donc, on a tout ça, c'est bien amené, c'est pas plaqué. Petite mise en garde, là, quand je disais 16 ans et plus, il est question de sexualité, de masturbation, de pornographie, de consommation d'alcool, de drogue. Petite, une certaine violence aussi, là, dans certains passages. C'est pas gratuit, ça sert le propos, mais lecteur averti, c'est pour ça que 16 ans et plus, là, disons qu'à 11, 12 ans, pas certaine que je suggérerais ce roman-là.
1: Si un parent veut commencer à expliquer certaines affaires.
0: Voilà. Donc, c'est bien fait. Et puis, ce que je voulais dire aussi, c'est... J'ai comme un blanc.
1: Ben moi, je vais te poser une question, Geneviève, puis ça va rembarquer. Oui. C'est parce que non seulement... puis c'est tellement le fun, parce qu'on s'en était pas parlé avant, mais... le livre dont je vais parler après, c'est exactement la même chose, les esprits, le surnaturel, puis comment il faut que tu te laisses couler dans l'histoire pour l'apprécier. Ma question est la suivante. Ouais. Comment est-ce qu'on voit la présence autochtone dans ce livre-là? Je reprends. Bien souvent, on pense que parce que l'auteur, l'autrice l'est, inévitablement, va nous transmettre un peu de culture, va nous expliquer de la mythologie, des choses comme ça. Comment est-ce que c'est exprimé dans ce livre-là, si ça l'est?
0: C'est discret. Je vais utiliser cet adjectif-là parce que le père de Winifred, c'est pas un autochtone, donc Winifred est métisse. L'histoire se déroule à Toronto. Alors, c'est plus des fragments par rapport aux souvenirs de son père lorsqu'il s'est marié, de la communauté, de son épouse. Winifred, c'est dans les objets parfois... dans le symbolisme, des petits trucs qu'elle trouve dans la nature. Donc là, on va aller rechercher, on va retrouver certaines mentions de ce volet-là. Le fantôme Phil, elle est autochtone, mais encore là, on est dans un contexte très urbain, ce qui fait en sorte que ce sont de petites touches ici et là. La tante aussi, Roberta, fait quelques références, mais sans plus. Donc, on n'est pas dans le... Puis, j'ai lu au sujet de l'autrice, là, puis elle s'est dit, moi, je suis une autrice. Je ne suis pas une
1: autochtone, c'est ça.
0: Je ne suis pas une revendicatrice. Moi, je ne suis pas une experte en culture. Je ne suis pas une experte en politique. Donc, elle, c'est ce que j'ai lu là, sur son site. Son site est très, très beau en passant. Puis là, j'ai retrouvé mon idée. Alors, merci, Annie. Et là, ben, je vous ai présenté l'histoire. Puis, en fait, ça mène à quoi, ça? C'est que je refais le lien avec l'idée que le cimetière est en difficulté financière. Et là, il y a comme des tractations, un genre de stratégie pour sauver le cimetière. Et ben ça tourne mal. Là, j'en dévoile pas plus. Puis, c'est ce qui fait en sorte que Winifred va se mettre les deux pieds dans les plats. Sans le vouloir, il va y avoir des conflits aussi qui vont apparaître avec son père, avec son grand ami Jack. La rencontre de Phil va remuer toutes sortes de souvenirs. D'ailleurs, on a aussi l'histoire de Phil en parallèle.
1: Qu'est-ce
0: qui lui est arrivé?
1: OK.
0: Ça aussi, c'est très, très urbain, très, très actuel comme histoire. Puis, ça peut sembler noir par moment, cette histoire-là, mais il y a beaucoup de lumière, beaucoup de beaux moments, beaucoup de belles répliques dans ce roman-là, qui est, je ne l'ai pas nommé, qui est paru chez Boréal, à l'automne 2024, je pense.
1: Ah, oh, c'est tout récent, oui.
0: C'est tout récent. C'est un chouette roman à lire. Puis, moi, je l'ai lu en 2-3 jours, là, bien traduit. Puis, on s'immerge rapidement dans ce monde-là de fantômes et de jeunes adultes qui n'ont pas peur de foncer.
1: Et on aime Winifred.
0: Oui, vraiment.
1: Ben, c'est justement, quand on ferme le livre, on a l'impression que le personnage nous habite encore. C'est un gros plus. Oui. On rappelle le titre, s'il vous plaît,
0: Geneviève? Oui, c'est « Chants funèbres pour filles à l'agonie » de Chérie Desmalines.
1: Ouais, chez Boréal.
0: Traduit par Daniel Grenier.
1: Et ça doit être, si ce n'est pas déjà fait, déjà disponible dans le réseau des bibliothèques du Québec, considérant sa date de parution, ça doit déjà être là. Merci beaucoup.
0: Merci, Annie.
1: On repart en musique avec l'artiste Wendat, de Wendake, de chez nous, Sandrine Mancé, avec la pièce « Ta veste à franges ».

0: Vous écoutez Chute Madame Lee sur les ondes de CKIA 88.3. C'était la superbe Ta veste à franges de l'artiste Wendat de chez nous. Sandrine Mancin, qui en passant plusieurs de ses autres pièces, si vous souhaitez savoir c'est quoi la langue Wendat, ben Sandrine Mancin chante en Wendat dans plusieurs de ses autres pièces qui sont disponibles. Vous savez où? Ceci dit, c'est à mon tour de vous présenter la lecture que j'ai faite cette semaine. Et quelle lecture! Je dois dire, j'ai été enchantée, surtout depuis que je sais que le livre, le roman Bad Cree, oui, c'est le titre français de l'artiste Jessica Jones, c'est son premier roman. C'est paru en 2023. Elle s'est ramassée, elle a remporté plusieurs prix pour ce livre-là. Elle s'est ramassée aussi à la compétition Canada Reads du volet anglais de Radio-Can, le CBC. C'est très prestigieux, le concours Canada Reads. Alors, il y a quelqu'un qui avait présenté ça comme, comme livre pour la victoire. Et... ce que je savais pas non plus, parce que c'est quand même un bouquin de pas loin de 300 pages, c'est que tout ça émane d'un cours. Jessica Jones a fait sa maîtrise en création littéraire et pendant un cours, il fallait qu'ils explorent les rêves. Et chaque étudiant, étudiante devait rédiger une courte nouvelle sur la thématique des rêves. Alors, Jessica Jones avait... fait un peu comme la genèse de Bad Cree. Et sa prof lui a dit, c'est tellement hot, développe. Et c'est ce qui a donné le roman. C'est honnêtement fantastique. C'est un roman qui touche beaucoup de thématiques. Certaines qui sont ancrées dans la culture et dans le vécu des Premières Nations au Canada. Ça se passe en Alberta. Jessica Jones, c'est une Cree de l'Alberta. Mais il y a d'autres thématiques qui s'inscrivent dans l'expérience humaine de tout le monde. Ça va vous parler très fort. La réconciliation, le territoire, la communauté, la force de la communauté, l'amour, les rêves et la filiation. Tempérament sensible, soyez avertis qu'il y a certaines scènes qui sont... Oh, on se le cachera pas, il y a du sang, il y a des viscères, il y a de la décomposition humaine, mais je vous explique dans quel contexte ça se présente, parce que dans la culture de plusieurs peuples autochtones au Canada, ça s'explique, ça fait partie de la culture. J'ai même pas besoin de vous vendre le punch, mais vous allez comprendre que dans plusieurs des cultures autochtones, le rêve, pas seulement le rêve prémonitoire, mais qu'est-ce que le rêve a à nous dire sur les conflits qu'on porte à l'intérieur de soi et comment on peut s'ouvrir aux autres pour essayer de trouver des solutions. Et le fait aussi que plusieurs des légendes qui ont cours dans les communautés autochtones ben, sont basées sur comment la nature et la vie peuvent, à défaut d'un autre terme, s'attaquer en premier à des personnes peut-être plus seules, plus vulnérables, des personnes qui en ont gros sur le cœur parce qu'elles se sentent coupables ou des choses comme ça. Là, je tourne autour parce que je veux pas vous vendre de punch, là, mais si vous connaissez bien les cultures autochtones, vous savez de quel personnage je vous parle. Ça commence par W. Ça, c'est... Bon, c'est quoi?
1: OK.
0: Fait, c'est pour ça que c'est un peu comme le tien, Geneviève, c'est que vous embarquez ou vous embarquez pas dans la présentation de la vie qu'on vous fait. Prémisse de départ, c'est pas une surprise, c'est écrit en quatrième de couverture. La jeune femme dont il est question s'appelle Mackenzie. C'est une Cree du nord de l'Alberta, un peu comme Jessica Jones, qui, elle, a décidé de fuir sa communauté parce qu'elle en avait marre. Bon, je m'en vais faire mes études, travailler ailleurs. Déménage à Vancouver, tout va bien, mais elle se sent un peu seule. Parce qu'elle n'a pas beaucoup d'amis, puis elle est loin de sa culture, elle est loin de sa famille, et tout, et tout. Et un jour, elle se réveille avec une tête de corneille dans la main.
1: Oh.
0: Et là, on ne se parle pas d'un figuré. Elle se lève avec une tête de corneille dans la main. Et là, elle se dit, OK, ça a un lien avec tous les mauvais rêves que je fais depuis quelque temps. Parce qu'elle se sent pardon, elle se sent un peu comme envahie par un espèce d'esprit mauvais qui lui fait faire de mauvais rêves. Alors là, elle fait ses rêves, elle comprend pas ce qui lui arrive, et le jour où elle se lève avec la tête de Corneille dans la main, elle se dit, là, il y a quelque chose qui va pas. Appelle à la maison en Alberta, commence à compter ça, vous allez voir la communauté des femmes de la famille. Les sœurs, les cousines, la maman, les matantes sont tricotées, les matantes sont tricotées serrées. Alors, c'est sûr que le premier réflexe de Mackenzie, c'est de se dire, ben écoute, je vais appeler la maison. Je vais en parler un peu. Voici ce qui m'arrive. Je sais pas ce qui se passe. Je me suis levée avec une tête de corneille. J'ai des mauvais rêves. Et là, silence au bout de la ligne. Tout le monde, tu t'en viens tout de suite. Alors, prends le premier avion. C'est ça, Coco. Prends le premier avion pour s'en aller dans leur village. Et à partir de là, vous allez explorer la vie de cette famille. Qu'est-ce qu'il y a eu comme deuil, assumé ou pas? Qu'est-ce qu'il y a eu comme drame? Le lien que cette famille-là a avec son lac, sa terre, parce qu'ils ont un lac pas très loin de chez eux, et l'environnement, et de voir comment, quelque part, cette espèce de sensibilité aux rêves et aux influences extérieures, ben c'est partagé par toutes les femmes de la famille. Et plus vous avancez dans l'histoire, c'est vraiment, OK, il y a un esprit méchant qui s'attaque aux femmes de cette famille-là. Elles vont, à un moment donné, le comprendre et vont se faire des stratégies pour essayer de s'en sortir. Alors, de là aussi, une réflexion, je préfère vous dire, c'est baigné de lumière, ce livre-là. C'est bienveillant, l'écriture est douce, c'est rempli de lumière et de beaux sentiments, malgré le fait que les femmes de cette famille-là vont devoir, à un moment donné, se dire les vraies affaires. Puis des fois, ça sort tout croche. Des fois, ça sort bien. Des fois, ça frustre les autres. Mais c'est vraiment de dire, OK, à la base de tout ça, c'est qu'on a des deuils pas assumés, on a de la culpabilité pas assumée, et comment on peut travailler ensemble pour s'en sortir. Alors, c'est sûr que si vous prenez le récit au premier niveau, c'est l'histoire d'une famille qui se rebâtit après avoir vécu des deuils. Parce que oui, il y a des gens qui meurent dans ce livre-là. Bon, c'est normal, ça se passe de même dans la vie. Mais quand vous le montez au deuxième ou au troisième niveau, c'est vraiment de voir comment, dans certaines communautés, chez plusieurs personnes autochtones aussi, c'est qu'il y a des traumatismes intergénérationnels à cause du colonialisme, à cause de la perte des terres, de la perte de la culture, des cultures, les pensionnats et tout. Et comment ces gens-là traînent ça avec eux. Et comment, en famille ou seul, on peut essayer de couper le cercle vicieux? Alors, il y a vraiment plusieurs niveaux de lecture. C'est ça qui est intéressant. Et, comme je vous disais dès le départ, c'est que, nonobstant le fait que vous vous dites, ben moi, excuse-moi, mais les esprits méchants, puis les ci, puis les ça, ça m'intéresse pas, c'est uniquement une partie de l'histoire. Tu y crois ou tu y crois pas, t'embarques ou t'embarques pas. Bon, à un moment donné, il faut suspendre la vraie vie, pour aller voir qu'est-ce que le livre a à nous dire.
1: Tout à fait.
0: Et, puis, je réponds déjà à la question que je t'ai posée tantôt par rapport à la présence de la culture, c'est que ben, ce sont des personnes qui, pour certaines, ont étudié à l'extérieur de la communauté, sont allées habiter en ville et tout et tout. Alors, c'est sûr que l'apport culturel crie est là, c'est discret. Mais c'est pas le centre de l'univers, mais tu le vois dans la façon dont elles se traitent, la façon dont elles réagissent à certains événements, la façon dont elles expliquent certains événements aussi que ben c'est ancré dans les croyances cri, dans la mythologie cri aussi, parce que pour certains peuples autochtones, quand une personne décède, ben elle est juste passée dans une autre dimension et elle peut te revenir dans tes rêves, puis à un moment donné, tu peux être assis dans le salon à regarder la télé, puis tu vas sentir ta coucoum, ta grand-mère assise à côté de toi, puis OK, ça te fait plaisir, puis après ça, ben elle quitte. Nous, on n'a peut-être pas cette sensibilité-là. Pour plusieurs des cultures autochtones, c'est central. Alors, ce livre-là, comme je vous disais, puis vous m'entendez en parler aussi, personnellement, j'ai trippé. Je m'attendais pas du tout à ça comme histoire. Et du moment où vous vous dites, je me laisse bercer, parce que c'est bien écrit, c'est bien traduit, c'est chez Alto aussi. Alto a toujours de très bons traducteurs, ouais. traductrices. C'est traduit par Éric Fontaine. Et c'est une approche bienveillante pour une histoire qui aurait pu être beaucoup plus violente dans d'autres mains, mais qui est présenté de façon tellement respectueuse. Puis ça, il y a plusieurs des personnages que, oui, ils font de mauvais choix. Ils prennent de mauvaises décisions. Ça existe. C'est ça, la vie. Mais après ça, c'est de se dire comment on fait mieux, comment on se sort de la petite situation plate. Et je me permets d'amener ce point-là, c'est que dans le livre, Jessica Jones parle beaucoup de résilience des personnes, résilience des peuples, résilience des communautés. Et je me questionne, est-ce que c'est le bon mot? Parce que bien souvent, résilience, c'est un peu comme je me mets en retrait et je fais comme une forteresse pour pas me faire, pour pas me faire frapper par ce qui m'arrive versus de la résistance où tu es en action parce que s'il y a quelque chose qui marche pas, moi je reste pas là à rien faire. Et ne vous laissez pas méprendre. Mackenzie, Sabrina, Tracy, Cassidy, maman, tante Doreen et tante Verna, ce sont des femmes remplies de résistance. Elles sont proactives, elles n'ont pas peur de se dire... Des fois, il y en a certaines qui s'envoient des affaires par la tête, mais après, on se dit, je m'excuse, ça a mal sorti, mais tu sais ce que je voulais dire, c'était ça, ça, OK, je te comprends, et on en discute. Et ces femmes-là sont fortes devant l'adversité. Et laissez-moi vous dire que l'adversité, c'est quelque chose dans ce livre-là. Il y a certaines scènes, puis je vais terminer là-dessus parce que je vois que je... Sinon, j'en parlerai tout l'après-midi, là. Oui, il y a déjà une heure moins 20. J'ai tellement aimé ça. Mais il y a certaines scènes qui sont très frappantes, qui viennent nous chercher, même si on n'y croit pas, ça vient nous chercher dans notre humanité profonde. C'est ça qui est fantastique. Et je me permets de le rappeler dans la version que j'ai, la page couverture
1: c'est magnifique.
0: Est fantastique. L'importance des corneilles, dans ce livre-là... chercher les premiers indices dès les premières pages. Parce que quand j'ai fini le livre, honnêtement, je suis retournée lire les premières pages parce que, Corneille, je me disais, whatever. Là. Non! Prenez des notes tout de suite. Et la page couverture, superbe. Une corneille qui est comme en floraison slash décomposition avec un morceau de chair humaine dans le bec. À la fin du livre, tu regardes ça, tu te dis, ça ne pouvait être que ça. Pour résumer le texte. Je ne peux que vous fortement le recommander. C'est disponible encore dans les librairies et à la Bibliothèque de Québec aussi. Bad Cree, c'est le titre français, chez Alto, par l'autrice Cree, Jessica Jones. Pause musicale, parce que là, je vais prendre une pause pour ma voix. La superbe chanteuse Beatrice Deer avec la pièce Immutable.

0: vous écoutez Chute Madame Lee sur les ondes de CKIA 88.3. C'était, je retrouve mes... Ah oui, Beatrice Dear avec la pièce Imuta. Il me reste quelques instants pour vous présenter une petite plaquette qui nous arrive des éditions Anénorak. Les éditions Anénorak, si vous écoutez de la région de Québec, ça a été fondé à Wendake en 2010. Et le but de cette maison d'édition-là, c'est de faire évidemment rayonner la culture et les écrits des Premières Nations. Les ouvrages sont très diversifiés pour les enfants, des romans, du théâtre, de la poésie, toutes sortes de patentes, des bandes dessinées. Et tout récemment, parce que ce livre-là, c'est le troisième de la collection, Édition Anénorak a... mon Dieu, je présente ça comme si j'étais à la télé. Vous ne me voyez pas, c'est parce que je présente le livre devant le micro comme si j'étais à la télé. Alors, ce livre-là fait partie de la série Harang. Et dans cette série-là, il y a trois titres. Et la série Harang, c'est vraiment pour dire... ben écoutez, pendant des années, des siècles, les voix des Autochtones n'ont pas été écoutées. Et à un moment donné, il y a un trop-plein. Alors, ben, y a des artistes qui décident en 65 pages de nous faire un uppercut sur le menton. Vous avez déjà, comme je vous disais, trois titres. On avait déjà parlé des deux autres précédemment, soit à l'émission ici, Chute Madame Lee, ou à l'émission Voix autochtone, il y a quelques années. Indien stoïque de Daniel Sioui, très bon livre. Nikanik et Itapitan de Sipi Flamand, qui est un chef atikamekw, qui nous parlait de la gouvernance autochtone. Et dans le cas de ce livre-là, de Cindy Wild, ça s'intitule « Émergence insoumise ». Et dans ce petit, c'est un petit format, là, 4 pouces par 4 pouces, 65 pages, ça prend une demi-heure à lire, mais quel punch! Cindy Wild a travaillé pendant 25 ans pour Service correctionnel Canada, dans différents établissements pénitentiaires au pays. Et son projet d'étude, c'était de voir qui sont les femmes autochtones dans le système carcéral, pourquoi elles y sont et qu'est-ce qu'on fait pour elles? Parce qu'elle s'est rapidement rendue compte, je vous dis, les statistiques et les chiffres là-dedans, c'est hallucinant. Des Autochtones au Canada, c'est 1% de la population. Ben, les femmes et les hommes autochtones dans les prisons canadiennes, c'est quasiment la moitié de la population carcérale. Et surtout du côté des femmes, pour toutes sortes de raisons. Alors, dans ce livret-là, « Émergence insoumise », c'est que Cindy Wild va nous présenter la situation, va tenter, avec des exemples probants, de nous l'expliquer. Et surtout, dans le cas des femmes en situation carcérale, c'est vraiment d'expliquer tout le racisme systémique qui est derrière tout ça, le colonialisme qui est derrière tout ça, et le fait aussi que quand il arrive quelque chose à une femme autochtone, on s'en contrefiche. Rappelez-vous, puis pas loin de chez nous, là, la commission vient, ce qui s'est passé à Val-d'Or, pensez à Joyce Echaquan qui est décédée dans une situation d'horreur à l'hôpital de Joliette. C'est de voir que quand une femme autochtone disparaît ou se fait assassiner, il n'y a pas d'enquête, on ne fait rien, on n'écoute pas les gens de la communauté, il n'y a rien qui se fait. Et c'est ça que nous explique Cindy Wild. Puis justement, tout ça lui est venu le jour où, ben en fait, le soir, elle donnait une conférence à Val-d'Or. Il était rendu très, très tard le soir. Et le portier de l'édifice public où elle était lui a dit, ben écoutez, on ferme, pourriez-vous sortir puis attendre votre taxi dehors? Elle dit, écoute, elle dit, on est à Val-d'Or, on est en pleine commission vient. Je suis une femme autochtone, c'est hors de question que j'attende dehors. Il a dit oui, restez en dedans et je vais attendre avec vous. Et c'est à partir de cette situation-là qui aurait pu être une situation explosive, le gars aurait pu carrément la mettre dehors, mais de voir que cet agent de sécurité-là s'est dit ouf, oui, OK, je reste avec toi, puis l'accompagner jusqu'au taxi.
1: Quand même.
0: Tu sais, Val-d'Or, c'est le Far West, hein? Pour ceux qui sont... If you know, you know, mais Val-d'Or, c'est spécial. C'est à partir de cet événement-là que Cindy Wild a voulu réfléchir à la cause des femmes autochtones, comment il y a un silence collectif, comment elles ne sont pas écoutées, mais comment aussi que au fil des ans, c'est pas nouveau, là, je veux dire, ça fait 150 ans qu'il y a plusieurs personnalités des femmes fortes de différentes communautés qui essaient de faire changer les choses. Elle nous en nomme plusieurs, Michelle Odette, Hélène Gabriel, chez les Mohawks, Mary Tuak Sirley, bon, des personnages très forts comme ça. Et son propos est coup de poing. On se le cachera pas, là, c'est « it packs a punch ». Vous allez apprendre beaucoup de choses, vous allez être fâché, vous allez être triste et vous allez vouloir vous impliquer dans cette démarche-là des femmes autochtones pour protéger leurs droits. Je vous lis qu'est-ce qu'on trouve à la page 52. Ça vous donne un peu le ton, le style d'écriture. Très accessible, mais ça passe pas par quatre chemins. Je lis. Il est évident à partir de là que ces tragédies, elle parlait des femmes disparues et assassinées dans l'Ouest, où il y a une commission d'enquête là, là-dessus. Ces tragédies alimentent continuellement la méfiance que nous avons envers les institutions gouvernementales et le système judiciaire. Les enquêtes inadéquates, les retards de justice et les verdicts qui ne rendent pas compte de la gravité des crimes commis renforce la conviction que les droits des Autochtones sont souvent bafoués. Cette méfiance découle d'un sentiment de marginalisation et d'abandon systémique qui exacerbe, oui, ça se dit bien ce mot-là, la fracture entre les nations autochtones et le gouvernement. Et là, on ne peut pas être contre ce qu'on vient d'entendre là. Puis après ça, nous donne un paquet d'exemples, principalement par rapport aux femmes, ce qui est arrivé. Comme je vous disais, elle nous parle de militantes autochtones, Michelle Odette, Hélène Gabriel, Eva Ottawa aussi, qui a été la première grande chef des Atikameks. Si vous voulez, je vous dirais ce livre-là, si vous êtes déjà très ferré en affaires autochtones, ça va être comme un rappel de ce que vous savez déjà. Mais si, au contraire, vous êtes curieux, vous voulez vous renseigner, vous voulez commencer à comprendre, vous voulez avoir des pistes de réflexion et de recherche dans les dossiers autochtones contemporains, ces histoires-là, comme si on vient, là, ça fait 5 ans. Ce livre-là est pour vous un investissement de temps. Ça coûte 7 $, ça prend une demi-heure à lire, mais ça va vous s'ouvrir sur un paquet de pistes de réflexion et pistes d'action aussi. Les Autochtones ont besoin d'alliés. Soyons des alliés. Émergence insoumise de Cindy Wild, c'est paru chez Anénorak dans la collection, oui, Arang. Je reprends mon souffle parce que je vois que ma langue se fourche tout seul. Quelques instants pour écouter Honor Song de Jeremy Dutcher et on revient tout de suite après.

0: C'était Honor Song, la superbe Honor Song de l'artiste Jeremy Dutcher. Merci d'avoir été avec nous aujourd'hui pour première émission en direct du Carré Lépine. On est super excités. Et toutes les informations littéraires et musicales, évidemment, de l'émission d'aujourd'hui, comme d'habitude, vont être versées sur la page Facebook quand j'aurai le temps plus tard aujourd'hui. Merci à Geneviève pour sa super participation encore une fois. Merci Coco pour la mise en ordre. Yes, madame! Je vous rappelle les trois bouquins discutés. Bad Cree, oui, c'est le titre en français de l'artiste Cree Jessica Jones. L'essai percutant Émergence insoumise de Cindy Wilde, qui est Anishinaabe, oui. Et finalement, Anishinaabe de Québec, là. Chant funèbre pour Fille à l'agonie de Sherry Desmoulins. Merci beaucoup et à très bientôt.
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0: Bonjour, bonjour et bienvenue à l'émission Ici et ailleurs sur les ondes de CKIA FM 88,3. Cette année, notre émission Ici et ailleurs va être présentée sous forme de podcast de façon occasionnelle les samedis à 14h. Il y a plus d'émissions hebdomadaires de façon régulière. Cette année, c'est comme ça qu'on va fonctionner. Ça va être de façon plus des podcasts surprises. Et aujourd'hui, on vous transporte en Afrique avec notre invitée, Marie-Josée Roy. Bonjour Marie-Josée.
1: Bonjour Suzanne.
0: Et Marie-Josée, tu es photographe. Tu es aussi une passionnée d'histoire et de géologie. Et tu es particulièrement, et ça, ça concerne beaucoup l'Afrique, tu es une primatologue amateur.
1: Effectivement.
0: Qu'est-ce que ça fait une primatologue amateur?
1: C'est tout simplement un intérêt qui est plus fort que les autres. C'est d'apprendre sur les différentes races de primates, de singes ou de gros primates, les plus gros aussi. Donc, mon intérêt, ça serait de tous aller les voir dans leur milieu naturel.
0: Et c'est pour ça que tu avais, en choisissant l'Afrique, tu choisis en même temps les safaris qui t'amènent à découvrir plein d'animaux, mais pas juste dans les safaris. C'est tout au cours de ton voyage, et ce voyage-là, tu le fais sur trois pays, sur le Rwanda, la Tanzanie, puis l'Ouganda.
1: Oui. Exact.
0: J'aimerais ça que tu m'en parles un peu plus de ce rêve-là, ce grand rêve-là que tu as eu depuis ton enfance d'aller en Afrique et que tu as réalisé récemment. Donne-nous des informations sur ce voyage-là.
1: D'accord. Disons que le rêve d'Afrique, ça porte bien son nom parce que quand j'étais amateur d'enfance, je voulais faire mes propres livres, mes propres encyclopédies avec mes propres photographies animalières. Bon, disons que j'étais un peu jeune. Le rêve s'est concrétisé environ 40 ans plus tard. J'ai commencé à en parler avec quelques-uns de mes amis et certains ont décidé de me suivre. Donc là, le but premier de mon voyage, c'était d'aller voir les gorilles de montagne dans leur milieu naturel. Et pour les voir, ils se trouvent dans le Parc national des volcans. Le Parc national des volcans chevauche trois pays, donc le Rwanda, l'Ouganda et la République démocratique du Congo. Donc, vu qu'on s'en allait au Rwanda pendant une semaine, on allait visiter, on s'est rendu au nord, au Parc national des volcans. Du côté rwandais, on est allé voir les singes dorés. Mais le billet pour visiter les gorilles, la visite des gorilles dure une journée complète, mais pour être en leur présence, c'est seulement qu'une heure. Et le permis coûtait 1 500 $ US.
0: Oh là là.
1: Donc, on s'est informé, puis on a été capable d'aller voir les gorilles, mais en Ouganda. Donc, ça coûtait 600 $ US. Maintenant, cette année, ça a monté à 800 $ US.
0: Donc, c'était quand même moins cher qu'au Rwanda.
1: Un peu moins cher. C'est quand même 3 jours parce que là, on rallonge les hébergements, mais c'est pas grave parce que l'aventure a été d'autant plus grandiose d'aller les rencontrer. C'était un petit peu plus sauvage et moins balisé qu'au Rwanda, dans le fond.
0: Continue.
1: Juste terminer la boucle, dans le fond, on a pris l'avion par après pour se rendre en Tanzanie, mais dans le nord de la Tanzanie, pour là aller dans les plusieurs parcs nationaux pour faire, on a fait au total 17 safaris, dont un à pied et un de nuit.
0: On ne peut pas y échapper, hein? En Afrique, les safaris, c'est un must.
1: Exactement.
0: J'aimerais ça, tu as dit qu'au Rwanda, tu es resté une semaine.
1: Oui.
0: Au total, le voyage, il a duré combien de temps? Et ici, c'est à quel moment de l'année que tu es allée?
1: Nous sommes partis au début septembre jusqu'au début octobre. Ça a duré 30 jours, si on compte, incluant le voyagement. Quand même, c'est assez long. On compte une journée pleine aller, une journée pleine revenir. Donc, sur place, c'est une semaine au Rwanda, 3 jours au Ouganda, et le reste, tout le reste était en Tanzanie.

0: Ils m'ont fait confiance et ont accepté mon film. Ils m'ont ensuite, les aventuriers voyageurs m'ont ensuite accompagné dans tout le processus de production par la suite pour que ce soit mis à l'écran maintenant, à l'automne.
1: D'accord. On vous présentera à la fin de l'émission les dates où c'est de présentation de ces films-là. Ça va être à compter du 26 septembre. Comme l'émission est diffusée samedi le 26, ça va être dès le 26 septembre que les gens vont pouvoir aller voir les films dans les cinémas dans la région de Québec. Et actuellement, tu n'es pas à Québec, tu es à Laval, je pense.
0: Oui, ben en fait, j'ai une conférence ce soir à Saint-Eustache. Et pour les besoins de la cause, je me suis trouvé une petite place chez un ami à Laval pour être capable d'être tout proche, puis éviter le trafic afin de m'y rendre ce soir.
1: Et d'être tranquille. Et à
0: Oui.
1: Québec, là, tu ne seras pas sur place. On va juste présenter les films dans les salles de cinéma.
0: Oui, mais si toutefois, si jamais il y a des gens qui ont des questions après le film, ils peuvent toujours écrire aux aventuriers voyageurs, puis eux vont me transmettre les questions et je vais me faire plaisir de répondre à toutes les questions qui me seront posées.
1: Moi, j'ai une question qui me titille depuis tantôt. Ces trois pays-là, Rwanda, Ouganda, Tanzanie, sont situés dans quelle partie de l'Afrique?
0: Oh, OK. On se trouve à l'Afrique de l'Est. Donc, si on regarde le continent africain, à l'Est, on a la Corne de l'Afrique. On est un petit peu au sud de la Corne. On se trouve c'est une cellule, dans le fond, les trois se touchent, hein. On a le Rwanda qui touche à l'Ouganda et qui touche aussi à la Tanzanie. On est au sud du Kenya. Donc, c'est l'Afrique de l'Est qu'on dit.
1: OK, donc un peu plus au centre de l'Afrique, au centre-est.
0: Oui, effectivement. On est quand même près de l'équateur.
1: OK. Si tu veux, dans ton film, tu y vas par séquence. Vous arrivez à Kigali, qui est la capitale du Rwanda.
0: Oui, exactement.
1: Vous arrivez à Kigali, puis vous en allez ensuite en Ouganda et vous terminez en Tanzanie pour un voyage de plage à la fin aux
0: À
1: Zanzibar.
0: Zanzibar.
1: Aux
0: Exact.
1: Zanzibar, ça
0: Exact.
1: termine bien le voyage.
0: Toujours.
1: Pour ne pas aller nécessairement dans la même séquence que dans le film, j'aimerais ça que tu me fasses une comparaison entre chacun de ces pays-là. On les a situés géographiquement, mais si tu comparais au niveau de l'économie, au niveau de la population, l'éducation, ces grands thèmes-là, quelle est la distinction entre ces trois pays-là?
0: C'est au niveau, on parle de moyenne d'âge ou d'espérance de vie pour les trois pays qui sont quand même assez semblables. Évidemment, le Rwanda a vécu le génocide dans les années 90, précisément en 1994. On a l'Ouganda aussi qui a vécu une difficulté avec le VIH, donc le sida, dans les années 90. Donc, ces deux événements-là font en sorte que la moyenne d'âge est quand même assez basse. On s'entend qu'en 1994, suite au génocide, l'âge moyen était de 13 ans. Tandis qu'aujourd'hui, les statistiques qui sont dans le film, c'est en 2025. En 2025, c'était 19 ans. En 2026, j'ai réussi à avoir les statistiques plus récentes. Ça se trouve à être la moyenne d'âge de 20 ans. Ça se ressemble beaucoup dans les trois pays. Le Rwanda est en plein essor. Donc, économiquement, on a quelqu'un qui dirige, qui fait beaucoup de choses pour la population. Je dirais qu'en Ouganda, les conditions sont un peu plus défavorables. Les enfants vont moins à l'école. Disons que je pense qu'il y en a seulement qu'à peu près 50% qui terminent leur école primaire et 25% environ qui continuent au secondaire. Tandis qu'au Rwanda, on a un petit peu plus d'éducation, c'est un petit peu plus long. Disons qu'au secondaire, la majorité peuvent terminer et s'ils ont les moyens, ils peuvent aller aussi à l'université. Au niveau d'éducation en Tanzanie, je n'en suis pas certaine. Je pense que ça serait comparable probablement au Rwanda. Mais on
1: Au
0: s'entend.
1: Rwanda, ah oui,
0: Oui,
1: plutôt qu'à l'Ouganda.
0: plutôt qu'à l'Ouganda, effectivement.
1: OK. Au niveau des peuples, il y a j'ose dire des tribus, mais ce n'est pas tellement des tribus, je cherche le terme.
0: Ouais.
1: les peuples...
0: Mais...

0: autochtone.
1: Oui, exact. Communauté ethnique, on peut dire peut-être.
0: Oui.
1: Oui, effectivement. Dans tous les pays d'Afrique, ils ont leur communauté autochtone ou ethnique. On en a rencontré trois familles, dans le fond. Il y a les Maasai qui sont très présents en Tanzanie. Et les autres aussi, on a les Hadzabé que nous avons rencontrés et les Datoga qu'on a rencontrés aussi qui sont en Tanzanie. Ce sont trois familles qui sont complètement séparées, différentes l'une de l'autre.
0: Est-ce qu'ils vivent de façon très traditionnelle? Comment ils vivent-ils?
1: Oui, c'est très traditionnel. Le gouvernement a essayé de les intégrer dans l'éducation et tout ça, mais ils ont fait le choix de rester dans les traditions. Donc, on a les Maasai vivent de leur bétail, en fait, surtout de la cueillette. Les Hadzabé font la cueillette et la chasse. Donc, et les Datoga vivent aussi de leur particularité, ce sont des forgerons. Ils font des bijoux.
0: Ah, c'est
1: Oui, ils font
0: différent, c'est moins l'agriculture, eux autres.
1: Puis, ben, c'est des cueilleurs aussi. Évidemment,
0: OK.
1: ils survivent avec la cueillette. Exact.
0: OK.
1: Oui.
0: Au niveau des paysages, est-ce que c'est comparable?
1: Ben, le Rwanda, on l'appelle le pays des mille collines. Donc, c'est vraiment magnifique. Tout est bien entretenu. C'est tellement beau. L'Ouganda est très comparable. Ce sont pratiquement les mêmes collines avec les mêmes parcelles de terre qui sont cultivées. Évidemment, on parle de 80 % d'activité, c'est la culture. Donc, tandis qu'en Tanzanie, on y va avec plus la savane, on y va avec plus des safaris, des parcs nationaux, ils sont très protégés. Et nous, on est allé dans le nord de la Tanzanie, mais c'est seulement qu'une petite partie parce que le territoire, il est immense, c'est des parcs nationaux, il y en a partout. Il y en a plus au sud. Il y a aussi dans l'ouest de la Tanzanie, il y a le parc national Gombe, qu'on appelle, que c'est la primatologue Jane Goodall qui a fait ses études dans cette partie-là de l'Afrique. Donc, la Tanzanie, c'est très, très grand. Là où on est allé, il y a plusieurs parcs nationaux et ce sont les plus populaires où les gens achètent la majorité de leur voyage pour aller voir.
0: Okay. Juste pour terminer, il nous reste quelques minutes pour la pause musicale. J'aimerais
1: D'accord.
0: ça que juste que tu nous parles, ce voyage-là, tu l'as fait avec des guides accompagnateurs. À chaque fois, vous vous déplaciez d'un pays à l'autre et il y avait toujours un guide différent qui vous aidait au niveau de la langue, j'imagine, qui vous aidait au niveau des visites.
1: Pour la première des choses, c'est Rwanda. Notre guide du Rwanda, il nous a accompagnés pendant toute la semaine et c'est lui qui nous a accompagnés aussi en Ouganda. Donc, on
0: Ah,
1: a
0: OK.
1: traversé la frontière en Jeep. Ça, c'était vraiment particulier. Ils nous ont laissé traverser à pied sans aucun matériel. Puis lui, traversait avec le Jeep avec tout notre matériel dedans. Ça, c'est quand même particulier. Là, on s'est retrouvés de l'autre côté et lui a continué. Puis là, au Rwanda, on conduit à droite. En Ouganda, on conduit à gauche. Donc,
0: Oh là là.
1: adapté. Oui, ils nous ont accompagnés, puis le guide nous amène à d'autres guides qui, à chaque endroit, dans le fond, est notre guide supplémentaire pour nous aider à comprendre ce qu'on voit ou ce qu'on vivait. Tout ce qui est en Tanzanie, on avait un guide qui nous a accompagnés pendant les 3 semaines de temps. C'est lui qui était avec nous. Et oui, comme interprète, on n'a pas le choix, mais les guides en général et les guides secondaires sont anglophones. En Tanzanie, ils sont anglophones. Notre guide personnel était francophone. Donc, ça a bien été au niveau des langues. C'est juste que nous, on ne peut pas converser nécessairement avec les peuples parce qu'eux, ils ont leur dialecte et ont leur langue qui est le swahili, qui est différente.
0: D'accord. Ben, je pense qu'avec tout ça, ça fait un beau portrait de ces trois pays-là, puis des distinctions entre chacun de ces pays-là. On reviendra peut-être quand même sur les marques qu'a laissées le génocide au Rwanda après la pause musicale. Tu as choisi une pièce de Habib Koïté. J'espère que je le prononce comme il faut. C'est Wasiyé. Donc, on écoute cette pièce musicale-là et on vous revient pour parler de safari et pour parler avant tout un petit peu du Rwanda et de l'impact du génocide sur la population.

0: de retour à l'émission Ici et ailleurs sur le thème de Rêves d'Afrique avec notre invitée, la photographe Marie-Josée Roy. On a dit qu'on parlerait un peu du Rwanda ou dans le passé avec l'impact du génocide, mais aujourd'hui, qu'est-ce qu'il en reste? On y va?
1: Oui, tout à fait. Le génocide de 1994 a été atrocement tragique. C'est vraiment une grosse tragédie. Et la perte des parents, je pense que les enfants, tout le monde a vécu, les femmes, les hommes, les enfants, les voisins. Ça a été vraiment difficile. Plusieurs Rwandais sont maintenant au Québec. Puis j'ai eu l'occasion de discuter avec deux personnes rwandaises. Et l'impact est vraiment terrible, on s'entend. Est-ce que, je ne sais pas si je donne un peu les statistiques, je sais qu'il y a eu 1,2 million de blessés. On a 800 000 décès dans tout ça. Donc, le pays entier, dans le fond, est affecté par ça.
0: Est décimé,
1: exactement. Donc, moi, avec la lecture que j'en ai faite dans le passé, j'étais vraiment intriguée à savoir comment un peuple, comment un pays peut se ressortir de ça. Donc, ça prend énormément de résilience et c'est ce qu'on a vécu. Par contre, c'est important pour eux de mentionner le génocide et c'est pourquoi on devait revoir le musée du génocide à la fin de la première semaine au Rwanda. Par contre, notre guide a décidé de nous emmener la première journée et avec raison. J'étais très heureuse de cette décision. C'était un choc parce que je dis à mes âmes sensibles qui m'accompagnaient, j'ai dit là, soyez prêtes à faire face à de la réalité du passé.
0: Oui, c'est un devoir de mémoire, mais c'est quand même un choc particulier de voir ces endroits-là qui sont profondément marqués.
1: Oui, bien, tu sais, ici au Québec, on a l'histoire du général Dallaire, on a de l'information, mais c'est loin de ce qu'on peut avoir comme information quand on est vraiment sur place et de vivre. Puis ce que ça a fait, c'est que ça a changé notre regard sur le peuple qu'on rencontrait par après, toutes les gens qu'on rencontrait. C'est sûr que la moyenne d'âge en haut de 50 ans, 3 % on s'entend, c'est vraiment pas beaucoup, là.
0: Non.
1: Pourquoi? Parce que soit qu'ils sont décédés, soit qu'ils sont exilés, soit qu'ils ont été emprisonnés. Donc, c'est pour ça aussi la moyenne d'âge est vraiment très basse. Et de rencontrer des personnes âgées ensuite, on a le cœur sensible, on a de l'empathie, on peut s'imaginer toutes les gens au-delà de 30 ans qui ont vécu ça.
0: La douleur qu'ils ont.
1: Exact. Ouais. Aujourd'hui, ce que nous, on a vécu, c'est de rencontrer des gens dès notre première soirée. T'sais, on est arrivé de l'avion, on avait faim, il était 9 h le soir, on voulait aller au restaurant. Et tu sais, dans notre beat occidental, c'est comme, OK, on place les tables, puis on s'installe, puis on va pouvoir commander au restaurant et tout ça. Mais c'est comme, non, c'est la première leçon qu'on a eue, c'est « be patient », tu sais, soyez patient, puis juste en chuchotant. Donc, partout où on est allé, dans tous les restaurants, nos rencontres, les gens chuchotent. Vraiment. Ah. Je parle fort par rapport à ce qu'eux disaient, parce que je veux que vous m'entendiez. Uh-huh. Mais c'est à la limite du chuchotement, presque le silence, là. Donc, ça nous fait comme, OK, réaliser qu'on se calme. Oui. Et je pense qu'après avoir vécu un tel chaos, vivre dans le calme, c'est un besoin vital et nécessaire. Donc, on a appris le terme « pôle épaulé » qui veut dire « tout doucement ». Donc, dès le premier soir, on a fait « OK, pôle épaulé, on y va doucement, on change de trip de vie. » Les battements du cœur sont plus lents, on dirait.
0: Et ça a resté tout le reste du voyage.
1: On s'est ajusté à la population là-bas, puis ça m'a vraiment impressionnée.
0: Ah, c'est formidable. C'est vraiment des marques et c'est de l'intériorité qu'on ressent beaucoup, j'imagine, chez ce peuple-là, en s'exprimant d'une façon très calme, très posée, très... C'est comme si c'est la voix du cœur qui parle.
1: Oui, j'ai eu l'impression que c'était vraiment un besoin de leur part d'être dans le calme. C'est... J'ai pas la réponse infuse, qu'on dit, ou exacte, mais moi, c'est l'impression que ça m'a donné et ça m'a vraiment frappée.
0: On va s'en aller complètement ailleurs. C'est les animaux qui vont nous parler. Et tu es allé, tu as fait une quinzaine de safaris, tu disais tantôt, en tout cas plusieurs safaris dans des parcs nationaux que tu as visités, puis dans d'autres, des parcs qui ne sont pas nécessairement des parcs nationaux, mais j'aimerais ça que tu me parles comme photographe, c'est quoi, quels animaux t'ont impressionné davantage, qu'est-ce que tu retiens de tous ces safaris-là que tu as fait?
1: Je voulais dire, première des choses, oui, en tant que photographe, on voit énormément, je vais vous les nommer, les animaux, mais aussi, pour faire un safari, on n'a pas besoin d'être photographe. Tout le monde peut aller avec photographier avec son téléphone. Les animaux sont près de nous quand même. L'avantage du photographe, c'est quand on est bien équipé, on a un zoom, ou sinon on n'a pas de zoom, les gens peuvent prendre des longues vues, mais avec le zoom, on peut aller chercher, t'sais, un peu plus près tous ces animaux-là. Nous, on a été chanceux dans nos safaris. Notre guide nous confirmait, lui, il n'en revenait pas tout simplement de la chance qu'on avait, c'est de voir certains animaux. Genre. Il y en a peut-être 5-6. On a vu comme un babouin blanc qui n'est pas nécessairement albinos, mais qui a un déficit pigmentaire. Donc, très, très rare. Voir une girafe couchée, c'est très rare aussi.
0: Ah oui.
1: Sont noires. On a vu des girafes noires.
0: Noir.
1: Oui, on a vu le serval qui est très difficile à repérer parce que la savane, surtout en septembre, c'est la saison sèche. Donc, la savane, les animaux sont plus repérables, mais certains ont la même couleur que l'herbe qui est beige. Donc, avec nos guides qui sont tanzaniens, eux, leurs yeux sont habitués de voir la différence des couleurs et ils sont capables d'aller repérer ces animaux-là. Donc, ça nous permet, nous, de savoir où est-ce qu'ils sont. Donc, le serval qu'on a vu. Ensuite de ça, on avait l'aigle martial qui était juste à côté de nous. C'est une bénédiction. Pour lui, c'est comme, il rarement, lui, il en fait des guides. Le guide, il en fait des safaris, puis rarement, il peut voir cet aigle-là. Qu'est-ce qu'on avait aussi? On avait l'avantage du safari de nuit. Bien, la nuit, les animaux sont actifs. Donc là, on peut en voir vraiment plusieurs. On a vu le galago, qui est tout petit.
0: Qui est
1: On a
0: quoi?
1: vu le galago, il est tout petit.
0: Il est tout petit, OK.
1: Il est tout
0: C'est
1: petit, le galago.
0: Galago, c'est quoi ça? C'est une variété de singe, non? C'est quoi?
1: Ouais, je ne sais pas si on peut le mettre dans la famille des singes. Là, c'est une bonne question. Il ressemble à un mini lémurien. Tu sais, on voit les
0: Oui.
1: lémuriens en Madagascar, il lui ressemble. Donc,
0: OK.
1: peut-être qu'on peut le mettre dans les primates. Il y a pas la civette, mais on l'a vu la genette. Donc, on a la civette qui est plus grosse. Nous, on a vu la genette qui est nocturne. On a rencontré un lion de nuit. On a dû rebrousser chemin parce que lui, c'est son territoire, puis on ne pouvait pas passer. Donc, on a rebroussé chemin, on est allé ailleurs. Qu'est-ce que je pourrais dire au niveau des safaris? On a fait un safari à pied aussi qui était avec les girafes. On était avec les Maasai. On a rencontré un groupe de girafes qui était intéressant. Ça, c'est vraiment, t'sais, dans leur milieu naturel à eux ou à elles.
0: Je me rappelle que, parce que j'ai eu la chance de voir le film, il y a une aire de conservation, un drôle de nom, Ngorongoro.
1: Ngorongoro. Oui.
0: Merci. Ngorongoro. Ah, oh, ouais. Il y a une grande migration qui se passe à ce moment-là. Je ne sais pas, j'aimerais ça que tu décrives un peu. Qu'est-ce que tu as vécu lors de dans cette aire de conservation?
1: Oui, ben, l'aire de conservation est au sud du parc national Serengeti. L'aire de conservation, il y a vraiment beaucoup d'animaux. Il y a aussi le peuple Maasai qui y vit. Mais il faut faire la distinction entre l'aire de conservation. Dans l'aire de conservation, il y a un cratère. Le cratère, c'est une caldeira d'un ancien volcan qui a explosé en lui-même, si on appelle. Dans le cratère, il y a énormément d'animaux. Il y a surtout des lions. Et il manque de girafes, par contre. Les girafes sont dans l'aire de conservation, mais ils ne sont pas dans le cratère, parce que le cratère est à 600 mètres plus bas. Donc, la grande migration, elle commence dans le cratère, mais elle va monter dans le parc national du Serengeti, plus au nord, sur les lignes du Kenya. Ça même, ils s'en vont dans le Maasai Mara, qui est le parc national des Maasai, dans le Kenya. Donc là, on parle qu'on est au nord. Donc nous, en septembre, la grande migration, c'est au-dessus d'un million de gnous. On parle de zèbres, on parle d'antilopes aussi. Donc, ils sont tous au nord. On a dû se rendre au nord pour aller les voir. Il y a une grande traversée qui est très populaire. On le voit souvent dans le National Geographic ou dans la BBC. On voit la grande traversée des gnous qui traversent la rivière et qui sont attrapés par les crocodiles. Bon,
0: Oh.
1: c'est pas joyeux, joyeux, mais ça reste quand même un événement qui, moi, j'espérais peut-être pouvoir le vivre. Mais comme on était au nord du Serengeti, on est resté peut-être une journée et demie à faire l'observation. On n'a pas vu la grande traversée. Mais ce n'est pas
0: OK.
1: plus grave que ça. On est revenu à ce moment-là, vu qu'on était très, très loin, parce que le parc est très grand, on est revenu en avion vers le sud ensuite.
0: Pourquoi elle a lieu cette grande migration-là? Parce qu'ils s'en vont, ils quittent une région plus chaude vers une région plus froide, c'est quoi?
1: Non, non, parce que c'est la même température. Je pense que la saison des pluies est au sud, donc il y a plus de nourriture. Et aussi, la période de février, janvier-février est la période plus au sud, vers le cratère et le sud du Serengeti. C'est la mise bas. Donc, on peut voir les bébés. Donc, la savane explose à ce moment-là. Les herbes sont vertes. Tandis qu'en allant plus au nord, ben, il va y avoir un petit peu plus d'herbes vertes. Plus au nord, en bas, c'est la savane sèche, dans le fond.
0: OK. Oh, ben je pense qu'on a fait pas mal le tour de ce qui concerne les safaris. Est-ce qu'il y a d'autres choses que tu aurais le goût de rajouter dans ce qui t'a impressionné dans tout ça?
1: Ben, en fait, on recherche aussi beaucoup le Big Five, les riches chasseurs dans les années fin des années 1800, début des années 1900, allaient chasser les lions. Donc, dans les Big Five, on a le buffle d'Afrique, on a le lion, on a l'éléphant, le léopard, et puis, si je ne me trompe pas, le rhinocéros. Donc, on a vu les cinq. Rhinocéros, c'est assez impressionnant. Les rhinocéros noirs, ils sont assez rares. Encore une fois, on a été chanceux, le guide nous l'a confirmé, c'est très rare, et on a eu la chance de les voir.
0: C'est un voyage béni des dieux que vous avez
1: Oui,
0: fait.
1: OK. Toujours comme ça. Quand je pars en voyage, toujours chanceuse comme ça.
0: Toujours chanceuse comme ça.
1: Oui.
0: Ben c'est où, à quel endroit tu fais ton prochain voyage?
1: Je n'ai pas décidé encore, je vous laisse le savoir.
0: Je pense qu'on va y aller pour la prochaine pièce musicale. C'est une pièce musicale qui est magnifique. J'aimerais ça que tu la présentes. Es-tu capable de babayer tout? Avec, c'est une pièce musicale qui est, mon Dieu, avec un cœur, le cœur philharmonique. C'est
1: Oui.
0: une beauté. Je laisse les auditeurs l'écouter et vous plonger dans les savanes africaines, dans les forêts tropicales, dans l'Afrique, le cœur de l'Afrique.
1: Je pense que la version que vous avez choisie ou que j'avais envoyée, je pense, c'est Christopher Lynn, qui est excellent chanteur avec tout ce cœur-là. Je pense que ça vient vraiment me chercher le cœur. Ça vient me chercher l'âme en dedans,
0: Ah,
1: effectivement.
0: c'est difficile que ça ne le fasse pas. Donc, on écoute attentivement et on revient pour parler de nourriture, d'hébergement, le bilan de l'expérience, les coups de cœur.

0: Vous êtes à l'émission Ici et ailleurs sur le thème de Rêve d'Afrique avec notre invitée Marie-Josée Roy. Marie-Josée, bon, on a parlé des peuples, on a parlé des safaris, on a parlé de l'économie. J'aimerais ça qu'on parle de la nourriture et parler aussi des hébergements au cours de votre voyage.
1: OK. Nous, notre groupe, dès le départ, nous avons choisi de faire d'être en hôtel 3 étoiles. Je voulais tout simplement avoir un certain confort, oui, mais en même temps, sans une certaine économie et mettre plus d'argent sur tout ce qu'on était pour aller voir. Donc, l'itinéraire était vraiment rempli de plein de visites supplémentaires. Donc, on est allé un petit peu moins luxueux dans les hôtels. Par contre, c'est extrêmement confortable. Il y a possibilité aussi, si les gens qui ont les moyens, de partir en safari ou en randonnée avec des hôtels, pardon, 5 étoiles qui sont vraiment luxueux. La deuxième chose, on est partagé dans certains parcs aussi où on dort dans des tentes qui sont fixes. Et les tentes qui sont fixes, c'est vraiment luxueux. Donc, nous, on avait, considérant le 3 étoiles, on avait certaines tentes où c'était, je peux pas dire basic, il y a pas de basic là. On a la douche, on a la toilette, tout est à même la tente. Et même parfois, on était juste deux, on avait un duplex, on a chacun un lit double qui est hyper confortable, plus confortable que chez moi. D'autres tentes qui étaient... Habituellement, on dort en dehors des parcs nationaux. Le seul parc national où on dormit à l'intérieur, c'est le parc national du Serengeti, qui, là, on dort aussi dans des tentes, mais c'est vraiment des tentes très, très confortables. Pour ce qui est de... Il y avait une autre tente que je voulais parler... Il y a une autre façon de voyager que nous, on n'a pas choisi, mais si les gens le veulent, c'est faire du camping nomade. Donc, il s'agit d'engager une équipe, donc un chauffeur, un cuisinier et en équipe, c'est l'idée de monter et démonter des tentes à tous les jours de déplacement. Nous, on a choisi d'avoir un seul guide et d'avoir des hôtels et des tentes. Il y a une particularité aussi dans l'hébergement, quand on était accueillis par les Maasai. Moi, je ne voulais pas passer le temps. On a une heure absolument avec les Maasai, aller discuter avec eux, de voir leur maison. Ils nous présentent leur maison, ils nous représentent leur routine. Moi, je n'aimais pas cette façon de faire-là. Donc, j'ai demandé à passer plus de temps avec eux. On a passé 2 jours complets avec les Maasai. Et pour ce faire, ben, on avait un campement qui était seulement pour nous. Donc, on n'était pas avec eux, mais la compagnie avec qui on a fait affaire avait leur propre campement. Donc, on avait 3 grandes tentes, une tente cuisine et une tente aussi salle à manger.
0: Et ces campements-là, il n'y avait pas. Moi, quand je pense à l'Afrique, je me dis, il peut y avoir des serpents qui, qui peuvent s'infiltrer ou bien des bibittes qui...
1: Oui,
0: dans les matelas, est-ce que c'est des choses qui sont arrivées?
1: Non, pas arrivées. Disons que les tentes aussi, il faut dire que le fond est intégré à la tente. Donc là, on ne marche pas nécessairement sur la terre dans la tente. Là où c'est une anecdote, c'est dans le Serengeti au nord, il y a un endroit où on a mangé à l'extérieur. Et le soir, c'est un endroit où il y avait énormément d'hippopotames. L'hippopotame, c'est l'animal le plus dangereux d'Afrique. Donc, okay. Si on se trouve dans sa ligne nourricière, parce que lui, il voit qu'en avant, puis il est dans son habitude d'aller manger sur cette ligne-là, si on s'y trouve,
0: danger.
1: un grand danger. Donc là, ce soir-là, on le mangeait à l'extérieur, j'ai regardé mon guide était vraiment préoccupé. Il s'appelait Bruno. Donc, j'ai dit, Bruno, tu t'as l'air préoccupé. Non, non, tout est correct. Je dis, non, c'est pas correct. Il y a quelque chose, là. Mais il y a vraiment beaucoup d'hippopotames autour. Mais j'ai dit, les gens, parce qu'il y avait beaucoup de... Ceux qui nous recevaient, dans le fond, les employés, avaient leurs lampes de poche et ils étaient dans les champs autour et ils faisaient juste comme balayer la lumière juste pour éloigner les hippopotames. Donc, on a mangé à l'extérieur, mais c'est grâce à eux en toute sécurité. Mais on devait être escorté pour aller jusqu'à nos tentes. Rendu dans la tente la nuit, c'est là que les hippopotames n'ont plus personne pour les éloigner. Donc, ils viennent se frôler sur la tente et on l'entend respirer et manger. On souhaite juste, ils sont tellement gros, on souhaite juste que la tente soit assez forte pour soutenir, pour rester. Ça a été une petite frousse. En même temps, il ne s'est rien passé. Il n'y a pas rien eu. Il n'y avait pas nécessairement de danger parce que la tente, comme je vous dis, c'est une tente complète avec un sol qui est intégré à la tente. Donc,
0: Mais un peu d'émotion.
1: un peu d'émotion, mais très drôle au lendemain, par contre. Vraiment très
0: Oui,
1: drôle.
0: ça fait quelque chose à raconter. Au niveau de la nourriture, comment c'était? Est-ce que vous avez mangé de la nourriture locale? Qu'est-ce qu'il y avait de particulier?
1: Habituellement, quand on voyage, moi, j'aime beaucoup goûter à la nourriture locale et essayer toutes sortes de choses. Ici, en safari, ils sont tellement habitués de recevoir les touristes, surtout les Occidentaux, qu'ils s'ajustent à nous. Donc, la nourriture qui nous est servie dans les parcs ou dans les safaris, la nourriture qui nous est servie, c'est vraiment notre nourriture à nous. De ce qu'on est habitué. Bon, évidemment, il y a beaucoup de légumes. Eux ont beaucoup de légumes aussi. Donc, là, beaucoup de légumes. On a du poulet, du bœuf, on a des patates, de la pomme de terre. Et eux s'adaptent. On a eu une fois, on a eu même du spaghetti dans la tente, justement, je vous parlais tantôt avec les Maasai. Bon, la première chose qu'on voit, c'était notre première tente en réel. En safari, puis on reçoit du spaghetti. Donc, c'était une très grande surprise quand même.
0: OK. Vous n'avez pas mangé d'insectes?
1: Non, pas du tout.
0: Pas du tout.
1: Pas du tout. Aucun insecte, pas de serpent, pas rien.
0: Vraiment
1: C'est
0: de la
1: vraiment.
0: nourriture qu'on connaît.
1: Oui, la
0: Si on
1: nature.
0: y allait sur un bilan de l'expérience et un pays coup de cœur dans l'ensemble, j'aimerais ça que
1: Oh,
0: tu
1: un
0: nous
1: pays coup de cœur.
0: dises. Je peux peut-être te donner des pistes. À un moment donné, c'était écrit. C'est un parcours rempli de longues marches, de découvertes, de beauté et de rencontres. Est-ce que ce que je dis là, ça résume assez bien
1: Oui, parce
0: votre
1: que
0: parcours?
1: c'est moi qui ai écrit cette phrase-là. Donc oui, ça résume assez bien notre parcours, à savoir s'il y a un coup de cœur en particulier très difficile à dire. Le Rwanda m'a impressionnée. J'étais, ben, en premier lieu, rassurée. En deuxième lieu, bouleversée. Je m'en allais dire choquée, mais pas choquée, mais bouleversée. D'en apprendre autant sur le passé, plus que ce que je savais. J'en savais quand même beaucoup, mais j'en ai appris encore plus. Et ça m'a pris plusieurs mois en retour à me remettre de tout ça. Donc, j'ai eu besoin de relire encore beaucoup de choses, d'essayer de comprendre pourquoi les questions sur la colonisation, sur et nos conditions de vie aussi qui sont tellement différentes. Donc, on arrive ici, puis on entend des petites plaintes se faire de toutes sortes de choses qui sont anodines, puis pour moi, ça passait moins. Donc, de se réadapter à une vie occidentale, ça a été un petit peu plus long. Là où ce que j'aime voyager, c'est d'aller à la rencontre des gens. Donc, en Ouganda, étant donné les différences qu'on a parlé tantôt, j'aurais aimé aller plus profondément, aller à la rencontre des gens, mais on était 3 jours. Donc, on a vu quelques personnes, mais on a surtout vu des rangers avec les gorilles et des guides, tandis que j'aurais aimé approfondir mes connaissances avec le peuple de l'Ouganda.
0: Ce sera pour un prochain voyage,
1: Ah,
0: peut-être.
1: mais peut-être. On va essayer. Là, je tourne, hein, donc
0: Peut-être.
1: on va essayer d'en mettre le plus possible.
0: Là, je vais vous présenter aussi les dates des prochaines présentations du film par les aventuriers voyageurs dans les cinémas de la région de Québec. Mais c'est présenté dans 60 cinémas au Québec puis au Nouveau-Brunswick. Mais on va se limiter à la région de Québec. À partir pas d'aujourd'hui, même Cinéma Quartier, c'est passé, c'était le 24 et 25 septembre.
1: Bonsoir.
0: On est le 26. Le 26, il va y avoir au Cinéma Alouette de Saint-Raymond, le 26 et le 28 septembre, et le 1er octobre, au Cinéma à Lévis, le Cinéma Lido, 26, 27, 28, 29 septembre, Cinéma Le Clap à Loretteville et à Sainte-Foy, c'est présenté sensiblement aux mêmes dates, 2, 4, 6, 7 et 11 octobre à Loretteville, 4, 5, 6, 7 et 11 octobre à Sainte-Foy et au Cinéplex Beauport le 4 octobre. Alouette! On a fait le tour des cinémas où c'est présenté, mais vous ne pourrez pas rencontrer Marie-Josée lors de ces présentations-là. Vous pourrez par contre assister à l'ensemble du film et vous en savoir un peu plus que ce que l'émission va vous avoir présenté. J'en profite pour te remercier infiniment, Marie-Josée.
1: Merci à vous.
0: Ça a été un bonheur d'échanger avec toi. C'était une de tes premières fois, première expérience en cinéma, première expérience en radio. Donc, je pense que tu vas être bonne pour passer à travers pour bien d'autres expériences par après.
1: Tu je travailles... sens ma zone de confort. Oui, effectivement. C'est bon, c'est tout nouveau.
0: Donc, je remercie Marc-André Dubé à la mise en onde. Et la dernière pièce musicale nous amène en Ouganda avec Matthew L. Fisher. La pièce s'appelle Ouganda. On va pouvoir la présenter au complet, je pense bien. Fait que je souhaite un bon samedi à tout le monde et à la prochaine. Au revoir.

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très heureux de vous retrouver pour cette toute nouvelle émission de La Dose Rap. Je m'appelle Rémi Giguère et les 60 prochaines minutes seront dédiées entièrement au rap québécois francophone. Et c'est loin d'être difficile pour moi de trouver des chansons pour une heure. J'avoue que, autant entre nouveautés d'artistes connus, chansons d'artistes moins connus que je découvre, et également des classiques, eh ben on va se promener encore une fois un peu au travers de tout ça au courant de la prochaine heure. Et d'ailleurs, on commence avec des classiques, des chansons qui ont une quinzaine d'années, je dirais, de grandes, grandes plumes du rap québécois, Webster de Limoilou Stars. On retourne sur son deuxième album solo, Le Vieux de la Montagne. Et c'est sur cet album-là où il a repris le sample de In a Sentimental Mood de Duke Ellington, chanson qui avait été reprise par les deux tomes pour Secteur Hauteville. J'avais, je pense, déjà raconté l'histoire où Webster devait avoir ce beat-là. Et là, il a su par la suite que les deux tomes s'en étaient servis. Eh bien là, il a décidé des années plus tard de reprendre cet échantillonnage qui est absolument incroyable. Donc Webster et sa sœur Mariem, la chanson Everyday, ça s'en vient. Connaisseur Ticazo également, lui a sorti un gros gros hit sur un beat de Rough Sound en collaboration avec Ty Diesel, l'extraordinaire chanson à Montréal avec un échantillonnage d'une chanson de Beau Dommage. Quel grand classique! Ça va jouer, mais pour ouvrir cette toute nouvelle émission de La Dose Rap, on retourne sur l'album La Boîte Noire de Dramatique avec un K, membre du groupe Mozart qui a sorti d'extraordinaires albums en solo, dont La Boîte Noire. Voici la pièce-titre.

Webster sur son deuxième album solo, Le Vieux de la Montagne, Sagesse Immobile, c'était son premier. Et là, il en a sorti un dans les derniers mois, hein, Web Dubois, qui est vraiment extraordinaire. T'sais, si vous aimez ce que vous venez d'entendre de Webster, il a vraiment fait un retour aux sources, sans dire qu'il avait nécessairement quitté les sources, mais il a absolument arrêté de réfléchir de son propre aveu, puis il a décidé de faire du rap comme il avait envie de le faire, comme il faisait quand il était un kid, un ado finalement. Et son plus récent album, Web Dubois, est vraiment, vraiment très, très bon. C'est un plaisir de vous accompagner dans la dose rap. Un des rappeurs qui est à surveiller du côté de la métropole, c'est Fléo DiCaprio. Ça fait un certain temps déjà qu'il sort de la musique et qu'il commence à être connu. Il y a un nouveau projet qui s'en vient pour lui et il y a un single intitulé « Qu'est-ce que tu connais » qui présente ce nouvel album-là à venir et on va l'écouter dans un instant. Mais d'abord, on y va avec NIQC qui, pour les gens de Québec comme moi qui écoutent du rap depuis longtemps, connaissent très bien le gars qui était l'un des deux membres du duo Young Lions avec Axel Ramansay, qui lui, on entend beaucoup moins, même s'il a recollaboré avec NIQC dans les dernières années. Mais NI, lui, continue de faire de la musique et là, vient d'en sortir une avec une vibe, je dirais encore un peu estivale, un peu reggae, parce que mine de rien, on a encore le droit. Voici « Rien qui t'empêche ».

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1: Le king du My Land, c'est Fléau DiCaprio avec Qu'est-ce que tu connais, deuxième extrait de son prochain album qui est attendu avant l'hiver. Il y a eu le single Danger également. Ben là, c'était Qu'est-ce que tu connais dans la dose rap. Peu importe sur quelle antenne vous écoutez l'émission, merci beaucoup de le faire. Merci également aux gens qui me font découvrir de la musique. C'est le cas de la gang. En fait, c'est une collaboration entre Aristo, qui lui est membre de Frères du Nord, une gang des Laurentides, ça, et une collaboration avec Mr. Jack, chanson qui s'appelle Le Verdict, dans un univers assez sombre que j'aime bien. Et un autre qui est habitué de faire de la musique un peu plus agressive, un peu plus sombre, c'est Jesse James. Jesse James vient de collaborer avec M2V. La chanson s'intitule Rien, et c'est ce qu'on s'offre à l'instant dans la dose rap.

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1: Encore 30 minutes à passer ensemble et on va les rentabiliser, je vous le dis, alors que j'ai ressorti une vieille chanson de Kevin Saint-Laurent, qui est le vrai nom de Soulja, bien évidemment, et c'est sûr que j'aurais pu sortir de six plus récentes chansons. Je veux dire, le gars a fait les plaines d'Abraham. Mais je suis pas sûr qu'il ait fait la chanson grandir avec le temps. Et si c'est un titre qui vous dit rien, faut dire que c'est une chanson qui est sortie il y a de cela peut-être une quinzaine d'années, et c'est une collaboration avec un organisme, c'est les CGE qu'on dit, c'est les Carrefour Jeunesse Emploi. Et Soulja, à l'époque, avait collaboré avec les jeunes des Carrefour Jeunesse Emploi de la capitale nationale. Il avait comme récupéré leurs histoires, écouté leurs récits, puis ensuite, il avait fait une chanson avec ça. Il y a un clip aussi qui est vraiment extraordinaire. Donc, vieille toune, mais ô combien excellente de Soulja, Grandir avec le temps. C'est une chanson qui va jouer un peu plus tard dans l'émission. Pour commencer, on aura l'extraordinaire Fréquent, collaboration avec Saint-Sou et DJ Org. Et c'est le fun d'entendre Fréquent sur un beat très boom-bap. Ça s'appelle Picture This. On aura également Lost, qui sur sa mixtape Bonhomme Pendu 4 avait sorti une chanson intitulée Urus, qui est soit le nom d'un vieux bison, ou une sorte de Ferrari, si je me trompe pas. Et d'après moi, ça doit être en lien avec la Ferrari dans le cas de Lost. La chanson s'en vient, mais d'abord, voici YH avec Time Fly.

que c'est le fun d'entendre des Scratch. Salutations à DJ Org qui, lui, est encore très, très actif. On vient d'entendre Fréquent avec Saint-Sou et DJ Org. Fréquent qui est probablement l'un des artistes les plus, j'ai envie de dire, polyvalents et talentueux. Là, on vient d'entendre sur un truc très, très boom-bap. Il est capable, mais il est également capable d'être très, très chanté, très agressif. Bref, il est vraiment versatile dans son style Fréquent. Et on vient d'en avoir un autre bel exemple. Un peu plus tôt, je vous parlais de la chanson de Soulja qu'il a réalisée avec les jeunes des Carrefour Jeunesse Emploi de la capitale nationale, mettant en vedette l'histoire de ces jeunes-là. Chanson qui a une quinzaine d'années, intitulée « Grandir avec le temps ». Et on va se l'offrir dans quelques minutes. Mais d'abord, Lowkey de Limolou Star. Un des most underrated rappers de la ville de Québec. Il est excellent. Et pourquoi je le joue aujourd'hui, c'est que je l'ai croisé cet été dans des travaux. Tu sais, je dois pas être le seul à avoir passé dans des chantiers, des cônes et autres. Et puis, je suis arrêté dans un chantier. Tu sais, il y a des cônes de l'autre côté et puis il y a la voie en sens inverse. Et je suis arrêté. Et à côté de moi, arrêté aussi, mais dans l'autre sens, je me retourne. Lowkey de Limolou Stars dans sa voiture. J'ai baissé ma fenêtre, j'ai fait un L avec mes doigts. Il a baissé sa fenêtre, on s'est fait un what up et nos chemins se sont poursuivis chacun de notre bord. Mais j'ai trouvé ça tellement cool de croiser cette légende de la ville de Québec. Et on lui rend hommage avec sa chanson originale Sénécal.

que c'est bon, Soulja, grandir avec le temps dans la dose rap et ça tire à sa fin. Merci beaucoup d'avoir été là. Encore deux chansons à vous faire découvrir dans les prochaines minutes. Un artiste qui s'appelle QD et qui a sorti une chanson qui s'appelle Kesta, accompagnée d'un vidéoclip. J'ai été agréablement surpris par la technique et la maîtrise également du rappeur QD. Ça va jouer dans un instant. Mais d'abord, et on se laisse là-dessus, c'est l'artiste Banator qui va avec une chanson qui était peut-être un peu un classique et cliché, genre quelque part au milieu des années 2000, c'est-à-dire faire ce qu'on appelait à l'époque des tunes de love, tu sais, des tunes de cœur brisé. On pouvait associer des rappeurs comme Ironique, entre autres, à ce genre de choses, à ce genre d'ambiance-là. Bref, n'en demeure pas moins que l'amour, c'est magnifique, mais ça peut faire très mal. Et ça, c'est quelque chose qu'on a probablement tous un peu vécu. Et ça n'en demeure pas moins que ce sont des thématiques auxquelles on peut relate énormément. Et Banator le fait très très bien avec sa plus récente chanson qui s'appelle Les yeux pleins d'eau. On se laisse là-dessus, puis on reprend ça la semaine prochaine. Prenez soin de vous. Ciao, ciao.

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Bonjour et bon samedi à toutes et à tous. Merci d'être branchés CKFM le 88.3. Vous êtes à l'heure de votre émission musicale de tous les samedis soirs à 17h, Québec Compas. Au micro, Stéphanie Adrien et toute l'équipe vous salue. Aujourd'hui, nous avons une émission musicale assez spéciale parce que, comme beaucoup d'autres émissions qui sont passées et ces derniers samedis, il n'y a pas de thème. Et donc, nous allons avoir un ensemble de chansons qui varient, que ce soit par leur rythme, que ce soit par leur contenu. Donc, pour débuter cette variété musicale, on vous a préparé le titre « Sens unique ». C'est un single qui est sorti en 2026 et l'artiste s'appelle My Legacy. My Legacy a déjà sorti d'autres titres en 2025, « Jouer notre tête moins », en 2024, « Attirim ». Ce sont des titres qui sont disponibles sur plusieurs plateformes en ligne, dont Spotify et Deezer. Et aujourd'hui, on découvre ensemble le single « Sens unique » de My Legacy. Allez, c'est parti.

un très beau titre de My Legacy que nous venons de découvrir, un titre assez récent et très intéressant également, qui va faire suite à une collaboration entre Nico et Steve G. Bryan. Nico et Steve G. Bryan, ce sont deux artistes haïtiens qui évoluent dans l'industrie musicale haïtienne. Ce sont deux artistes qui sont beaucoup talentueux, donc imaginez une collaboration entre ces deux. Et pour votre information, c'est une toute première. Ils ont lancé le titre Fréchet, qui est sorti cette année en 2026. C'est un morceau qui les réunit, comme je vous l'ai dit tantôt, pour la première fois. Donc, on va pouvoir découvrir le titre Fréchet de Nico et Steve G. Bryan. Allez, c'est parti.

de Nico et Steve J. Bryan, que toute l'équipe applaudit d'ailleurs. Le troisième titre à l'émission, ça va être avec la voix de Gracia Delva. Gracia Delva, on le connaît, il chante depuis très longtemps et il a évolué notamment au sein du groupe Mas Compa, qui a été créé depuis 2023. Donc pratiquement... Nous sommes en 2027, donc ça fait pratiquement 24 ans depuis que le groupe a été créé. Donc, il a sorti un nouveau son qui s'appelle Pabamdo. C'est un titre très intéressant que nous allons également découvrir avec vous à l'instant. Chers auditeurs et auditrices de Québec Compa, veuillez découvrir à l'instant le titre Pabamdo de Gracia Delva et ça se passe maintenant.

On espère que vous êtes en train de passer un bon moment sur les ondes du 88.3 CKFM. Je vous rappelle que vous écoutez l'émission Québec Compas, une émission musicale tous les samedis soirs à partir de 17h. Et avec vous, Stéphanie Adrien, au micro, nous venons d'écouter et de découvrir ensemble le titre Pabambo de Gracia Delva, ancien chanteur de Masse Compas. Et nous allons maintenant aller avec un artiste plus récent. Il s'appelle Domek Bruce Lee. Il va nous présenter son titre Plus Possible. C'est un titre qui est sorti en mode single en 2025, mais qu'il a choisi d'intégrer à son nouvel album en 2026. Domek Bruce Lee, c'est un artiste très polyvalent qui joue entre le monde afro-pop et le monde compas. Et il touche plusieurs sujets tels que l'amour, les blessures, les désillusions, etc. On va vous laisser découvrir ça. Mesdames et messieurs, voici Plus Possible de Domek Bruce Lee ici sur CKFM. Tchou!

Merci à Domek Bruce Lee pour sa participation au répertoire musical de Québec Compass ce samedi. Et nous allons rapidement passer à la prochaine musique. C'est un très, très beau titre que nous avons eu le bonheur de découvrir il y a de cela quelques jours. Et je vous parle du titre Vagabond de Richie J qui est sorti le 5 septembre dernier. Donc, ce titre, ce nouveau single plutôt, c'est un mélange d'afro et de compas absolument à découvrir. Entre ambiance, plaisir, c'est vraiment une musique qui nous invite à faire la fête. Donc, ça va être le rythme que l'on va prendre rapidement sur le 88.3. On vous invite à monter vos volumes et c'est parti avec Richie J dans son titre Vagabond.

Une ambiancée sur le titre Vagabond de Richie J qui est récemment sorti et que l'on adore. Donc, je dois vous avouer en passant que Richie J, c'est comme l'artiste chouchou de l'émission Québec Compas parce que ça nous arrive très souvent de diffuser ses sons qui sont très intéressantes et nous vous invitons d'ailleurs à découvrir cet artiste exceptionnel qu'est Richie J. Merci beaucoup pour ta participation à l'émission Québec Compas, Richie. Et nous allons rentrer dans une autre phase. Cette autre phase va mettre en valeur une artiste féminine. Et avant de vous la présenter, je vais vous parler un petit peu de La Disque. Est-ce que vous savez ce que c'est La Disque? La Disque, c'est une association professionnelle sans but lucratif qui compte plus de 200 entreprises dans le monde de la musique et des médias. Donc, ils décernent chaque année des prix ainsi que des certifications à l'occasion d'un gala. C'est vraiment un gala qui est très populaire, qui fait beaucoup parler de lui, le gala de La Disque. Et cette année, il y a une artiste exceptionnelle, Valérie Clio, qui a reçu sa première nomination à ce gala dans la catégorie Album de l'année R&B et Soul. Donc, toute l'équipe de Québec Compas voulait prendre un temps pour la féliciter pour cette belle nomination. Sa toute première, qui coïncide d'ailleurs avec ses 30 ans de carrière, donc on trouve que c'est vraiment extraordinaire. Valérie Clio, c'est une autrice, compositrice, interprète. Elle navigue entre le monde du soul, du R&B, du jazz, du blues, bien entendu, avec des influences afro-caribéennes. Et sans plus tarder, on va vous laisser découvrir le titre Crépuscule de Valérie Clio, qui a été nominée dans la catégorie album de l'année R&B Soul du gala à disque. Ça se passe maintenant sur le 88.3.

commentaires, des suggestions, des avis, n'hésitez pas surtout à les partager avec nous. C'est toujours un plaisir de découvrir vos avis sur notre émission Québec Compact. Et la meilleure façon de nous rejoindre, c'est par courriel qc-kompa@commercialckfm.org. Vous pouvez aussi nous laisser un petit commentaire sur Facebook ou Instagram rapidement. Ça nous fera vraiment plaisir de vous lire et évidemment de vous répondre aussi. Donc, nous venons d'écouter Valérie Clio, son titre Crépuscule, comme on le disait tantôt, qui a été nominé au Gala à Disque 2026. On lui souhaite vraiment un franc succès avec cette nomination. Et à présent, nous allons découvrir un titre qui est sorti récemment. Et le chanteur, bien entendu, c'est Oswald. Ce titre, c'est Karma. Oswald, on le sait, c'est un musicien né, un artiste né qui fait beaucoup jaser et très apprécié également, on doit le dire et l'admettre, par le public féminin. Oswald, il a eu des musiques qui ont été vraiment sur toutes les lèvres, que ce soit Dimension, Toxic, Sylvanie. Et cette année, il nous dévoile son single Karma, qui est sorti en juillet 2025. On va vous laisser découvrir ce titre, Karma de Oswald. Vous êtes sur le 88.3 CKFM. Merci d'être branché et très bonne écoute.

On aime ça, le petit côté gospel qui met fin à la chanson Oswald de Karma. Écoutez, si vous écoutez l'émission Québec Compas il y a de cela plusieurs mois, vous saurez qu'à Québec Compas, on aime ça propulser les belles collaborations. On aime ça quand plusieurs artistes s'associent afin de pouvoir donner un résultat extraordinaire. Et parlant de collabos, aujourd'hui, nous avons découvert une belle collaboration entre Lissi Naïs Jean et l'artiste Tina, qui est une Jamaïcaine. C'est un son qui compile le R&B, le dancehall et évidemment le compas que l'on souhaite mettre à l'avant dans l'émission. Et le résultat, il est vraiment impressionnant. On vous laisse découvrir ce son par vous-même. Et il s'agit de Between Us de Tina featuring Lissi Naïs Jean. Ça se passe maintenant.

C'était Tina et Lysinaïs dans leur belle collaboration Between Us. Le prochain titre qui va suivre, c'est vraiment pour les personnes qui aiment ça. Les titres qui sont accrocheurs ainsi que les paroles qui sont très pertinentes. Il s'agit de la chanson Répondeur de l'artiste Zama. Si vous êtes plutôt du genre à aimer les belles couleurs à la télé, donc ce titre qui va suivre fera votre affaire. Si vous aimez que ça soit animé avec beaucoup de couleurs. Dans cette vidéo, on découvre des fleurs, des roses et bien entendu un téléphone à portée de main, d'où le titre Répondeur. Donc, Québec Compas vous apporte la version audio aujourd'hui, mais bien sûr, on vous invite à aller découvrir la vidéo sur YouTube. Voici Zama dans Répondeur.

0: Your call has been forwarded to an automated voice messaging system. Zama is not available. Please leave a message after the tone. Bye.
1: C'était le titre répondeur de Zama. On a essayé de l'appeler, on est tombé sur sa messagerie. Mais sachez qu'à Québec Compas, dès que les fans, ils appellent, nous, on décroche. Prochain titre, Beverly Bardot, Eridi, leur titre La Mariée. C'est un titre que je trouve vraiment très accrocheur. Il y a des titres, quand on les écoute, on a envie d'aller découvrir de quoi ils parlent. Et c'est ce que nous allons faire à l'instant. On va découvrir le contenu du titre La Mariée de Beverly Bardot, Eridi, juste maintenant.

Notre émission musicale du jour proposait vraiment des rythmes très variés. Mais avant de vous laisser, nous avions choisi une musique avec un monde plutôt chaleureux. Il s'agit de la chanson So Long du DJ Incredible. Donc, comme son nom l'indique, c'est un DJ qui se considère comme incroyable. Donc, on va pouvoir le découvrir dans les prochaines minutes. Merci beaucoup d'avoir été avec nous sur les ondes du 88.3 CKFM à l'émission Québec Compare. Merci vraiment à toutes celles et ceux qui continuent de nous écouter, de nous soutenir et de nous faire des suggestions et commentaires samedi après samedi. On pense fort à vous et on vous donne rendez-vous samedi prochain sur la même fréquence. Merci, à bientôt.

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0: Bonjour, bienvenue à Monde Musico. Et aujourd'hui, un grand jour, qui rencontrons-nous ? Un ami de Monde Musico, un ami et quelqu'un qui a fait de la merveilleuse musique, Claude Vallière, bonjour, et qui fait toujours, et qui crie en plus de ça. Claude Vallière, bonjour.
1: Bonjour, comment vas-tu ?
0: Content de te voir. Eh bien, pas si mal, écoute, c'est un jour de beauté, le soleil toute la journée, ça nous fait 6 jours de soleil à Québec, c'est pas mal, on ne va pas pleurnicher. Il n'était pas prévu celui-là en plus.
1: On prend tout.
0: Et alors, on n'est jamais obligé d'avoir de l'actualité pour se rencontrer, mais il y en a. Alors, on va le dire tout de suite. Et parce que, justement, je crois que le... je vais te laisser dire les dates. Il y a 2 endroits qui arrivent bientôt.
1: Oui, en fait, il y a 3 endroits qui arrivent dans le prochain mois, si on veut. 2 endroits à Québec. Le premier, c'est le 10 octobre. À la librairie Le Mot de Tasse.
0: C'est Le Mot de Tasse, oui, c'est ça. Alors, attention, cette librairie, chers auditeurs, chers auditeurs, on la connaît bien, attention. Elle est à Saint-Sacrement.
1: Oui.
0: C'est une librairie café, ce qui fait qu'on en a 2 maintenant à Québec, à moins que j'en oublie une. Et tu vas y être, c'est génial. Et tu vas y être avec quelque chose qui s'appelle Voix, ce qui est un bon mot.
1: Qui s'appelle Voilà. En fait.
0: Voilà, mais avec un X au milieu.
1: Oui, c'est ça. En fait, le concept, c'est qu'on est 5 chanteurs.
0: Oui.
1: Un de mes ex-collègues de la bande magnétique, Guy Demers.
0: Oui.
1: Ainsi que 3 de mes anciens étudiants.
0: Qui a été
1: étudiants.
0: Formateur à l'occasion, comme toi d'ailleurs, que tu es prof, je n'ai pas encore dit, mais au domaine Forgette, entre autres.
1: Oui. Mm. Et puis, bon, Mona Boulay, Karine Champagne, Ève-Marie Laflamme, 3 filles à qui j'ai enseigné quand j'enseignais à l'Université Laval au bac et à la maîtrise.
0: D'accord.
1: 3 excellentes chanteuses. Et c'est
0: 5
1: un
0: voix.
1: Concept, on est 5 voix, et c'est un spectacle de musique vocale totalement improvisé. On part de thèmes qui tournent autour de la littérature. On tourne autour des mots comme déclencheurs de l'improvisation ou de poésie.
0: Les mots,
1: mais il y a
0: déclencheurs
1: rien
0: de l'improvisation. Rien de préparé, intéressant. Les mots déclencheurs d'improvisation et de poésie, ça te connaît.
1: Oui, c'est ça. Donc ça, c'est le premier rendez-vous avec mon groupe d'amis chanteurs.
0: Uh-huh.
1: Ça va être notre 2e prestation ensemble. Ça fait des années que je voulais faire ça. Et à un moment donné, je suis allé manger avec Ève-Marie. On est allé prendre un repas ensemble. Puis on s'est aperçu qu'on avait le même rêve. Alors on s'est dit, on n'a pas de raison de ne pas le faire. Donc on a appelé des amis. Et c'est pour ça qu'on se rencontre le 10 octobre à 19h, si ma mémoire est bonne, au Mot de Tasse. Et je serai aussi le 18 octobre au Café Paroles et Musique, qui est endroit vraiment charmant.
0: Vraiment charmant, tu l'as dit. Et c'est un ami à toi et à moi, on pourrait dire aussi, salut cher Steve.
1: Hein? Oui.
0: Parce qu'il est déjà venu à Monde Musico, tu vois. Pas
1: ça
0: qu'on se connaisse
1: pas.
0: Si bien, mais il est venu.
1: Oui.
0: Et donc, il a eu cette idée géniale de créer ce café, qui est donc un lieu aussi qui est ouvert. Et tu me disais les heures encore récemment, c'est-à-dire que même s'il n'y a pas l'événement chanson ou quelqu'un de charmant comme toi qui va dans ce charmant lieu ou toutes sortes de choses, il va être là. Il y a des livres, des disques qui touchent la musique.
1: Oui.
0: C'est d'une grande beauté. C'est un petit lieu plein de charme.
1: Oui.
0: Et peut-être qu'il deviendra grand un jour en plus de ça.
1: On le souhaite, mais
0: on peut aller chanter.
1: C'est vraiment un concept original.
0: Oui.
1: On peut y acheter des livres usagés, souvent des livres qui parlent de musique, des partitions. Il a reçu...
0: Il
1: a reçu des tonnes de partitions.
0: Oui.
1: On peut acheter...
0: Il a les archives de Pierre Jobin ou presque, je crois.
1: Archives,
0: mais ça, c'est peut-être pas pour les vendre, mais
1: Procure
0: pour...
1: La Procure de musique, qui est un magazine de musique.
0: La Procure qui était dans ce quartier. Hein?
1: Mon Dieu, je sais pas, mais bon, bref.
0: Vers le port, là.
1: Ouais. Et puis, donc, il y a une mine d'or d'archives. Et c'est à vendre. Les gens peuvent... Les collectionneurs, j'invite les collectionneurs à aller à ce café-là, parce qu'il a des tonnes de partitions, il a des tonnes de 78 tours, 45 tours, 33 tours, CD.
0: Ça va jusqu'au 78.
1: Oui,
0: il avait même des appareils à tourner les 78.
1: Oui, il y a un gramophone dans le lieu.
0: Ouais.
1: Et non, c'est un lieu fascinant. Moi, j'étais au lancement parce que Steve est un ami à moi. Et puis, il m'a invité à...
0: Accordéoniste, notre ami Steve,
1: oui,
0: je ne l'avais pas encore dit.
1: Un superbe accordéoniste, d'ailleurs.
0: Très bon.
1: Et, puis,
0: et qui s'est occupé aussi de mon Mani un temps. Mon Mani qui a maintenant 35 ou 36 ans,
1: il était,
0: 37.
1: Il était directeur musical du Carrefour mondial de l'accordéon.
0: Ouais.
1: Et puis maintenant, depuis qu'il fait le café, enfin avant l'ouverture, il m'a dit, Claude, je veux que tu viennes jouer chez moi, mais c'est un tout petit lieu, il y a 25 personnes qui peuvent entrer à peu près. C'est un concert acoustique. Et moi, donc sans amplification. dégustation.
0: Parce que tu sais très bien faire ça aussi, tu as plein de boîtes autour de toi. Je vais raconter ça tout à l'heure, mais récemment encore, je t'ai entendu chanter à... Alors, je vais dire Sayabec, mais on dit Sébec, c'est ce que j'ai compris là-bas.
1: Ouais.
0: Et donc, c'était un très beau moment, une petite salle charmante, je ne sais plus combien de places, 60, 70, même pas, et peut-être encore moins. Et donc, tu as toutes sortes, tous ces appareils-là, dont moi, je ne sais même pas l'ombre du fonctionnement.
1: C'est un boucleur sonore, mais tu vois, le défi avec la rencontre qu'il va y avoir le 18 octobre en après-midi chez Steve, c'est qu'il ne peut pas en avoir. Donc, c'est un retour à mes guitares. Et puis, comme c'est dans mon quartier d'enfance, moi, je suis né dans le quartier Saint-Sauveur.
0: Ça, c'est le truc très touchant, n'est-ce pas?
1: Ouais, ça m'a interpellé. Steve me dit, écoute, ta carte blanche, fais ce que tu veux, mais je veux que tu viennes jouer chez nous. Donc,
0: viens rue des Oblats, au numéro...
1: au numéro 518 rue des Oblats, tiens, puisqu'on
0: 518, il connaît même l'histoire du lieu pas mal. Hein. Il lui manque que quelques bribes, là.
1: Oui. Et puis moi, c'est un quartier où j'ai traîné mes semelles dans la vingtaine avancée.
0: Jusque dans tes 20 ans avancés, ouais. Mais alors, c'est bouleversant, c'est triplement bouleversant, parce que tu as vécu l'enfance, l'âge de raison au passage, l'adolescence,
1: les premiers amours, c'est
0: ça.
1: Alors, j'ai décidé de faire un spectacle qui...
0: Tu as dit ton numéro, est-ce que tu peux le dire ou c'est confidentiel?
1: Mon numéro de téléphone?
0: Non, de... oui, celui-là.
1: Non,
0: je parle du numéro où tu es né, ou en tout cas où tu as passé l'essentiel.
1: Je suis né sur la rue Kerouac, au 587 rue Kerouac.
0: Voilà. D'accord.
1: Entre Saint-Sauveur et Saint-Luc, en fait. Tu veux toutes les précisions, voilà.
0: 587,
1: c'est ça. Et donc, j'ai décidé de faire un spectacle qui va parler beaucoup de mon attachement à mon quartier d'enfance. Et sincèrement, ça me touche. Je suis content de faire
0: doublement.
1: Ça. Doublement. Ouais. Fait que ça, c'est la deuxième rencontre. Mmh. Et puis...
0: c'est le 18, non?
1: Le 18, à 14h.
0: Oui, en après-midi.
1: Oui, et j'invite les gens à aller...
0: C'est un dimanche, non?
1: C'est un dimanche, je crois. Je crois que c'est un dimanche, je suis pas sûr.
0: On est aujourd'hui un samedi, nous sommes le 24.
1: Alors, on va laisser
0: 3,
1: les gens 10, faire le calcul.
0: 17, peut-être
1: bon
0: c'est
1: là-dedans.
0: Un dimanche, oui.
1: Et puis le 4 novembre, je continue mon spectacle Une voix plurielle. Je suis au cégep Lionel Groulx à Montréal.
0: Au
1: département de musique, je vais donner mon spectacle Une voix plurielle. Ça va être la 31e représentation de ce projet-là.
0: 31e, émouvant. Ouais. Donc, tu as fait déjà 30.
1: Ouais.
0: Sébec, c'était la combienième?
1: C'était la 30e.
0: Tu vois. Ouais. Et donc, 31e. Ce cégep-là, et ça va être merveilleux, j'appellerai ça pour qu'on se repère tous, ton livre orange et ton disque orange.
1: Oui, c'est ça.
0: Il y en a eu un bleu qui est très beau, les deux vont très beau aussi.
1: Oui, il y en a eu un beige aussi. On visite tous les spectres de couleurs.
0: Oui. Et donc, trois spectacles à l'horizon. Alors, au Lionel Groulx, je ne sais plus si tu as dit la date.
1: Lionel Groulx, oui, c'est le 4 novembre.
0: D'accord.
1: Et c'est un spectacle, quand je le présente dans des cégeps, dans les départements de musique ou dans les facultés de musique à l'université, dans les universités, par exemple, comme je l'ai fait ici, à l'Université de Laval ou à l'Université de Montréal, c'est un spectacle conférence. Alors, au lieu de mes présentations plus littéraires ou poétiques entre les chansons. C'est comme des petites capsules pédagogiques, mais bon, il y a des gens du public qui assistent, puis ils sont pas... C'est pas un cours magistral et c'est pas une conférence.
0: Ça explique les ressorts de la chose.
1: Ben, c'est ça, voilà.

0: Les 10 ans ou les 15, non, les 25, attends, un certain temps.
1: Oh, ça fait
0: 22 ans, je ne sais plus.
1: 21 ans,
0: voilà. Ouais. Oui, j'avais compté, je crois. Maintenant, je me rappelle que je m'étais dite, mais c'est l'âge de la majorité dans le bon vieux temps. Et donc, il est né il y a 21 ans, ce livre-là, et qui a le très beau titre, Les jours où je suis née.
1: Oui.
0: Mais comme tu parlais, très beau titre, comme tu parlais de l'enseignement, tu enseignais à l'Université Laval, entre autres, entre puis autres, aussi oui. Des gens viennent chez toi, tout ça, enfin, des écoles et mm-hmm. tout. Est-ce que je rêve, que j'ai mal compris, ou est-ce que c'est pas lié aussi à quelqu'un qui de chouette, qui chante bien aussi, qui a enseigné à l'école Arquemuse, je viens de voir qu'il faisait un spectacle dans la rue, les copains Arquemuse là, à deux pas, près de l'église Cartier, près du clocher penché, à Annie Poulain. C'est mais pas oui. Elle qui a dit qu'elle voulait un vraiment bon prof un jour pour lui apprendre la voix.
1: Oui.
0: Et, que, et qu'elle a dit au secours, oui. On voudrait un vraiment bon prof, oui. S'il vous plaît.
1: Et c'est comme ça que je suis rentré à l'université. J'enseignais déjà dans d'autres universités. Tu sais, j'enseignais oui. à l'Université de Trois-Rivières, en musique toujours, puis oui. à l'Université de Sherbrooke. Puis,
0: d'accord, tu étais déjà dans...
1: Fait que j'étais déjà dans le milieu ouais. universitaire, puis j'enseignais à l'École nationale de la chanson pendant une quinzaine d'années.
0: À Montréal ou...
1: C'était à Granby.
0: À Granby, ouais. Bien sûr.
1: Alors, ouais. J'étais déjà... dans l'enseignement, mais j'enseignais partout sauf
0: à Québec. Où tu étais né, ouais, ce qui ça. Était scandaleux, je rigole.
1: Ce qui fait que depuis, j'ai enseigné 22, 23 ans à l'université, uh-huh. ici, l'Université ouais. Laval, en même temps que j'ai continué à enseigner ailleurs à l'occasion, mm. Genre des cours d'été à l'université francophone au Manitoba, puis...
0: Ou des écoles d'été.
1: Ouais, je suis retourné enseigner à l'Université de Sherbrooke 4-5 ans, des choses okay. comme ça.
0: Merveilleux. Et donc, tu étais là. Et pourquoi est-ce qu'elle trouvait qu'elle... Eh ben, tu venais de ce groupe dont tu viens de parler brièvement tout à l'heure, la bande magnétique, mm-hmm. où tu retrouves quelques confrères, un confrère en tout cas, il y a eu des confrères et des consoeurs. Et donc, bon sens, c'est peut-être le groupe de voix de jazz le plus connu de Québec, je dirais.
1: Oui, moins connu des jeunes générations, mais...
0: Il y en a d'autres maintenant,
1: c'est
0: vrai.
1: Il y en a d'autres
0: un petit
1: maintenant.
0: Peu, ouais.
1: Ouais, c'est ça. On était effectivement le plus connu, là, puis on a tourné beaucoup, autant au Québec qu'au Canada anglais, on est allé en Europe, aux États-Unis. Le fait de jouer a cappella, ça permettait d'aller dans des festivals où on n'aurait pas été... un groupe de musique pop n'aurait pas été invité, tu comprends? Fait que quand on voyageait, on était, par exemple, je me rappelle d'être allé dans des festivals a cappella américains, à Boston, entre autres, où il y avait des gens de la Lettonie, des États-Unis, bien sûr, des Français, puis il y avait nous, puis il y avait des gens d'un peu partout. C'était des festivals internationaux. Le fait qu'on fasse de l'a cappella, ça nous permettait d'avoir accès à ces festivals-là auxquels on n'aurait pas eu accès autrement, tu vois.
0: Et où vous rencontriez des gens du monde entier.
1: Oui. Et puis ça, c'était fascinant parce que ce que je trouvais le plus intéressant dans ces festivals, c'est qu'on avait peur, nous, en étant francophones, québécois, on avait peur du jugement, on avait peur d'un public anglophone. Ah. On se demandait comment allait être reçu ce qu'on faisait. Mais sincèrement, dans ces festivals-là, les gens n'avaient pas de jugement. Ils étaient juste curieux d'entendre ce que les groupes d'un peu partout avaient à proposer.
0: Et tout à coup, tu entendais du letton, du japonais, peut-être même des voix de gorge autochtones.
1: Des voix bulgares.
0: Bulgares, bien sûr.
1: De la pop américaine, mais a cappella. Nous, ça nous ouvrait les oreilles, ça nous ouvrait les perspectives aussi comme groupe parce qu'on créait des contacts, on se faisait voir dans un festival, on était invité dans
0: amitiés.
1: Un autre. Alors, ouais, c'est ça. C'était un beau moment. Puis je te dirais que les 11 ans que j'ai passés avec le groupe ont été déterminants pour moi parce que, ben, tu vois, je chante encore avec Guy, qui est dans Voilà. J'ai passé 2 ans à chanter avec Michel Rivard comme choriste, avec Lana Carbonneau qui
0: absolument.
1: Était...
0: Absolument. Lana, oui, elle était dans ce groupe-là aussi.
1: Qui est comme ma petite sœur de chant,
0: wow.
1: tu vois. On a tellement chanté ensemble, on a tellement fait des voix, Lana et moi, derrière plein d'artistes, sur plein d'albums, qu'on se connaît sans rien dire, là, tu sais, on se décode facilement.
0: C'est vraiment chouette. Des années à travailler ensemble, quoi, à interagir comme ça. Et ça a duré combien ce groupe, la bande magnétique?
1: Le groupe a duré, oui, avec un cas, le groupe a duré, je crois, 28 ans, mais il y a eu plusieurs incarnations. Tu sais, les gens, les membres partaient, revenaient, etc. Moi, j'ai été là les 11 dernières années.
0: D'accord.
1: Alors, ça a été vraiment des années chouettes. Et puis, on est encore, tu sais, je chante avec Guy, j'ai chanté

0: chanté avec Lana dernièrement. J'ai mangé avec Victor il y a quelques mois. On se voit encore, on s'écrit encore. On est encore des amis parce qu'on a vécu tellement de choses ensemble, des longues tournées.
1: Vous n'êtes pas quitté fâché du tout.
0: Non, on s'est quitté parce que...
1: Pas votre genre.
0: Non, pas tellement le genre de l'équipe. Et puis, bon, on s'est quitté parce que bon, il y a eu toutes sortes de déboires, genre problèmes de gérance, maison de disques, etc. Là, tu sais, c'était une période compliquée.
1: Et combien de disques... toi, tu as participé à plusieurs disques. Bon, comme c'est né même avant toi, il doit y en avoir plus de... Je sais pas...
0: Je pense qu'il y a 4 ou 5 albums. Il y a 4 albums de la bande. Moi, j'ai été sur le dernier.
1: OK. Ouais. Et la maison de disques, je pourrais pas la nommer tout ça. Qui l'a fondé, ce petit groupe de la bande... Enfin, ce grand groupe de la bande magnétique?
0: Victor Jacques Ménard.
1: Voilà. Il me semblait que tu venais de le nommer.
0: Et Jacinthe Gauthier, qui ont été les deux seuls membres... permanents, éternels du groupe.
1: Ils sont restés fidèles à leur fondation.
0: Du début à la fin, ils ont été là. Ils n'ont jamais été remplacés, sauf en cas de maladie. puis c'est ça. Mais pour les autres, il y a eu des membres qui ne sont pas restés très longtemps. Mais par exemple, moi, je suis resté 11 ans.
1: Ouais.
0: Lana est restée 13 ans, je crois. Donc, tu vois, c'était pas des stop and go, là. Tu sais, on s'attachait au groupe et on y participait activement, on répétait chaque semaine, on faisait beaucoup de spectacles, on était au festival de jazz de Montréal chaque été à faire la petite école du jazz pendant une vingtaine d'années, donc on était assez occupés, ça nous tenait assez occupés ce groupe-là quand même.
1: La petite école du jazz, c'était donc, tu dis, l'été, ça j'ai
0: pas su. Oui, au festival de jazz à Montréal.
1: Oh ben oui, donc le mois de juillet par là.
0: Ouais, on faisait 2 représentations par jour pendant 11 jours.
1: Ben c'était du sérieux.
0: Ce qui fait que le 12e jour, on était à plat complètement.
1: Ravi, épanoui, ruisselant.
0: Oui, je me rappelle même de périodes où on avait souvent des contrats au travers. Donc, on était venu faire un festival à Québec. On avait fait 2 spectacles en matinée et en après-midi. On avait pris une vanne, on était descendu au Grand Théâtre faire un test de son pour faire un numéro à Comédia. Et après, on était remonté dans la vanne pour repartir à Montréal parce qu'on jouait à 11 heures le matin. Alors, il y avait
1: vous aviez dormi quelques heures la nuit.
0: À peine quelques heures. mais en même temps, tu sais, on peut pas... On était des musiciens, on voulait jouer, on avait des contrats.
1: Oui, vous aviez 20
0: pas.
1: Ans.
0: On avait déjà plus 20 ans, mais...
1: Mais presque.
0: Mais on pouvait pas se plaindre, tu sais, d'être occupé, d'avoir des contrats. Puis c'est la même chose aujourd'hui. Il y a des périodes de grande affluence, puis il y a des périodes plus minces, si tu veux.
1: L'hiver, tu me disais, c'est plus tranquille.
0: Ouais, souvent. Pour moi, en tout cas, là, tu sais... Bon, heureusement, moi, je travaille aussi en studio, là. Fait que je réalise
1: des shows,
0: albums, je fais des voix. Oui. Bon, fait que ça me permet
1: de. Tu t'ennuies pas.
0: Je m'ennuie pas. Puis quand j'ai rien à faire, ben j'écris.
1: Tu crées,
0: donc,
1: voilà.
0: C'est ça.
1: Bah, écrire, ça prend du temps.
0: Ça prend
1: du temps. Il vaut mieux le faire chaque jour, d'ailleurs.
0: Oui, ce que j'arrive pas à faire. Ouais, j'arrive pas.
1: Ah bon, t'attends l'inspiration, c'est ça?
0: Non, j'attends pas l'inspiration. J'attends le temps. d'avoir du temps.
1: Donc, t'as pas assez de temps, même en hiver, on est d'accord.
0: Oui, ça ressemble à ça. J'écris pas autant que je voudrais. Ouais, c'est ça.
1: Mais alors, j'ai une question. C'est peut-être pas non plus, d'ailleurs, tu peux justement choisir exactement quel est le premier morceau que tu as envie de partager avec tout le monde, chers auditeurs, cher Claude Vallière. Comme on parle de la bande magnétique, je crois que tu as choisi un morceau de la bande magnétique. Est-ce que pour toi, ce serait le moment ou tu préférais qu'on entende d'autres choses avant?
0: Non, c'est une bonne idée puisque tu m'as lancé sur la bande. en pré-entrevue, quand on s'est parlé au téléphone, tu me dis « Ah, écoute, on peut parler de ton actualité, mais on peut parler de tout ce que tu as fait musicalement, donc propose-moi des
1: liberté.
0: Affaires. » Alors, ben, j'ai dit « Bon, ben, tiens, puisque je suis attaché à ce moment-là de ma vie... »
1: Et à ce morceau.
0: À ce morceau, oui, c'est ça. C'est une des pièces que j'ai écrites pour l'album A Cappella, qui était le titre de l'album, et qui s'appelle « Il y a ».
1: Il y a. Et tu nous raconteras pourquoi après il s'appelle « Il y a ». D'accord. Alors, on écoute, chers auditeurs.

0: Alors, c'était donc Il y a, de l'album A Cappella. A Cappella, c'est son titre d'ailleurs. La bande magnétique. Et avec vous, Claude Vallière. Alors, cher Claude, ce morceau, c'est toi qui l'as composé. Parce que ça, tu fais tout, tu chantes, tu composes, tu écris. Et celui-là, il est né comment? Et pourquoi tu l'as appelé Il y a?
1: Ben, parce que l'histoire de la chanson, c'est... D'abord, j'aime beaucoup jouer avec les sonorités des mots. Puis je me lance souvent des défis d'écriture. C'est-à-dire que, par exemple, qu'est-ce que ça fait si je travaille avec les allitérations? Qu'est-ce que ça fait si j'essaie de répéter la même syllabe ou la même consonne?
0: Mais tu ne recopies pas, mais quels sont ces serpents qui sifflent sur ma tête?
1: Non, mais ça donne des choses comme « Là-haut, il y a, oui. il y a, qui linu là, sous les draps lilas. Ah. » Alors, c'est le genre de truc que j'aime faire. Et puis, des fois, je fais des jeux comme ça et je ne sais même pas où ça va me mener. Et c'est souvent en continuant à faire ce jeu-là qu'à un moment donné, il y a un sens qui émerge. Puis là, ben, visiblement, ça parlait d'une femme qui lisait dans son lit. Mais, tu sais, je me suis
0: pas... Qui lisait dans son lit oui, tranquillement.
1: Oui, et je me suis pas assis en me disant, tiens, je vais écrire une chanson qui parle d'une femme qui lit dans son lit. Mm-hmm. Et bon, c'est l'idée m'est venue du jeu de sonorité que j'essayais de faire avec les mots. Et d'accord. Pour ce qui est de la musique, ben, je reconnais, c'est drôle parce que tu sais, je m'écoute pas à la maison, là, tu sais, puis ça fait des éternités et demie que j'ai écouté cette pièce-là. Puis j'entends ça, puis je reconnais mes influences africaines parce que j'ai travaillé avec des musiciens africains, entre autres des musiciens qui ont travaillé
0: oui,
1: avec Youssou N'Dour.
0: Très important.
1: Je suis allé en Guinée. Mmh. Alors, ça a laissé des traces en moi, veux pas, parce que ça a été une partie de ma vie, tu vois.
0: Tu es quasiment un griot dans l'âme.
1: Non. J'ai trop de respect pour les griots pour me prétendre griot. Non, vraiment pas. Mais je dois donner à César ce qui revient à César.
0: Ça t'a apporté plein de choses.
1: Cette influence-là était importante pour moi. Puis elle est encore présente d'autres façons dans mon travail de musicien, par exemple. Dans la façon d'utiliser les voix, dans la façon de travailler les timbres de la voix, etc. Fait que c'est ça.
0: Alors là, le personnage dit à cette dame qui lit dans son lit, aime-moi, dis aime-moi. C'est joli quand même.
1: Oui. Aime-moi, m'aime-moi. Aime-moi, il y a. Il y a est le nom de la fille.
0: Oui,
1: c'est ça.
0: Il y a. Évidemment, je ne suis pas sûre qu'on en connaisse des milliers d'ailleurs. Ça vient de ce jeu avec les syllabes.
1: Voilà. Mais ça pourrait être intéressant, une
0: tout
1: autre
0: à
1: femme.
0: Fait. Il y a deux L, non?
1: Oui.
0: Ceci
1: et,
0: est dit.
1: Et un I tréma pour pas faire. Il y a quelque part, tu comprends? Bon.
0: Un I tréma et un Y, je crois.
1: Il
0: n'y
1: a pas d'Y,
0: ah, non. Ah zut, j'ai mal lu. C'est vrai, juste un I alors. Ouais. Deux I, ouais. Un I tréma, un I. Bon, alors voilà, ça c'était la bande magnétique. Cet album est sorti en quelle année déjà?
1: 2005, 2006, je crois.
0: Ok, donc il a 20 ans. Ouais. Ça aussi, c'est émouvant.
1: Oui.
0: Sorti presque en même temps que ton livre que j'ai dans les mains.
1: Il est sorti, si ma mémoire est bonne, il est sorti genre deux semaines avant ou deux semaines après. Ou, c'était une période d'affluence dans ma vie. Ouais.
0: Ça alors, waouh. Ouais. Donc, hop. Donc, cet album A Cappella est sorti presque en même temps que Les Jours où je suis née. Très jolie couverture. D'ailleurs, tu as trois jolis livres. Non, il y a l'orange, le orange, dont nous venons parler brièvement. Il y a celui qui dit, qui a un joli titre aussi, c'est Les mots. C'est...
1: J'attendais que tu oses un geste.
0: Voilà.
1: Moi, je suis un peu maniaque sur les titres.
0: Un geste. Ouais, c'est ça. C'est important.
1: Ouais. C'est le premier contact qu'on a avec un ouvrage. Tu sais, fait qu'il faut que le titre. T'interpelle là, d'une certaine façon, ou bien il va te rebuter, ou bien il va t'interpeller. Donc, il faut que ça te fasse réagir. Le titre doit te faire réagir. Les couvertures de livres aussi, d'ailleurs, je trouve.
0: Oui, tout à fait. Et très jolie, d'ailleurs, elle a été faite...
1: Paul Livernois.
0: Voilà, ouais. Paul Livernois, très jolie couverture. Et je pense que dans cette couverture, qui est une sorte... C'est pas un collage, mais c'est plutôt sur teint violet, très joli violet, un peu de bleu, un peu de rose, tyrien, et un peu de noir et blanc, on va dire. Et toi, jeune?
1: Oui.
0: C'est toi, ça?
1: En fait, c'est un collage.
0: C'est un collage.
1: C'est une façon, de manière visuelle, de ramener ensemble les différents thèmes du livre. Quand on lit le livre, on retrouve des éléments à gauche, à droite, qui font référence, auxquels la couverture fait référence, dans le fond.
0: Oui, il y a des petites cases. Et mais c'est bien toi sur la photo, on est d'accord ?
1: Je crois que oui, ça fait longtemps. Écoute, non seulement je ne m'écoute pas souvent à la maison, mais je ne regarde pas souvent mes livres.
0: On ne va pas en mettre notre main au feu. On demandera à Paul Livernois.
1: C'est ça, c'est toi qui l'as sorti de ta sacoche. Moi, c'est pas moi qui l'ai amené.
0: Disséquer le tout ça, c'est un peu barbare, je voulais pas dire ça, mais voilà, donc on va pas en mettre notre main au feu de ce jeune garçon.
1: C'est
0: on verra.
1: Ça, je me rappelle pas honnêtement.
0: On verra. Et donc, mais c'est très beau, et il y a plein de, je sais plus combien de nouvelles j'avais quasiment compté à un moment, et il y en a même deux, qui, très joli titre on disait, il y en a même deux, qui, au moins deux en tout cas, qui ont eu un prix dans une revue, dont une, je crois que je peux dire encore le titre, L'homme qui ne rêve pas.
1: Ouais.
0: Ouais. Et une autre encore.
1: Et une autre qui s'appelle David Butzler. Dance numéro 6. Hey, écoute, tu me ramènes loin en arrière.
0: Il y a de la bonne mémoire quand même, chers amis.
1: Ouais, je pense que c'est ça. Qui est le nom d'une pièce, là, d'une pièce de musique, là.
0: Et c'est ça. Et je pense que déjà là-dedans, y a tout toi. C'est donc ton premier ouvrage de fiction. Tu disais ce mot-là, amusant, friction. Dans la présentation est très jolie. Peut-être je vais vous la lire un moment à l'arrière. Et les jours où je suis née, donc on a déjà dit quelle était ta rue. C'était la rue Kerouac. On a même dit que c'était le 587 et que tu avais adoré ce lieu. Et que tu avais même été fière de cette maison.
1: Mais je suis fière du quartier.
0: Et du quartier en général.
1: Oui, en fait... ça laisse des traces. Le quartier où on est né, ça laisse des traces. Moi, comme disait Sylvain Lelièvre disait, entre la 8 puis la 9, entre la 8 puis la 9, entre la 2 puis la 3, entre l'école puis l'église, ma petite enfance est là.
0: Limoilou.
1: Lui, c'est Limoilou. Mais cette chanson-là de Sylvain, La Basse-Ville, tu changes le nom des rues et c'est exactement mon enfance. Oui. Même que cette chanson-là était déterminante pour moi parce que c'est une des raisons pour laquelle je suis devenu auteur-compositeur parce que je pouvais me reconnaître à 100% dans une chanson. J'étais ébloui. Je comprenais pas comment il arrivait à parler des gens avec autant de finesse, autant de précision. Puis dans ma tête de jeune adolescent, je me disais, mais voyons, comment on fait? Tu sais, mon frère amenait plein de musique à la maison. Je suis un dernier de famille. Donc, j'avais accès à tout ce que les plus vieux chez moi amenaient. Donc, ça allait de Brassens à Brel, à Jean Ferrat, à Vigneault, à Ferland, à Jaune de Ferland, à Bach, etc. Tu sais, et à Sylvain Lelièvre.
0: Okay.
1: Et c'est comme
0: pas
1: ça que j'ai découvert.
0: Pas tellement d'opéra dans cette biographie.
1: Pas tellement d'opéra. Non, plus tard, je m'y suis intéressé là, comme
0: c'est
1: chanteur.
0: C'est pas un reproche, hein,
1: mais pas tellement d'opéra. Non, il n'y avait pas tellement d'opéra à la maison.
0: Mais tu as des chansonniers. Vas-y, pardon, t'as dit.
1: Ben, mon père était chanteur.
0: Qu'est-ce qu'il chantait, ton père?
1: Mon père, avant de se marier, chantait dans des opérettes. Bon, il n'était pas des premiers rôles, mais tu sais, jouait au Palais Montcalm à l'occasion, bon, etc., comme troisième rôle, tu sais, bon. Alors, il y avait toutes sortes de contrats comme chanteur, puis toute sa vie active.
0: Tu l'entendais chanter? Il y a des chansons, tu te rappelles?
1: Oui, il dirigeait des chorales, etc. Ouais. Fait que mon père m'a légué sa voix et plusieurs de ses défauts, donc je suis obligé de...
0: Quels sont les défauts?
1: Non, ça, j'en parlerai pas. Je peux te parler de sa voix.
0: On n'en parle pas aujourd'hui.
1: Je peux te parler de sa voix qui était vraiment très belle. Mais, tu sais, ma mère, quand elle s'est mariée, elle a dit, là, Édouard, il faut que tu fasses un vrai métier. Donc, il est devenu voyageur de commerce.
0: Oui,
1: est un métier de misère. Je suis pas sûr que on aurait été moins riche, on aurait été moins pauvre, disons, parce qu'on n'était pas riche chez nous. Mais peut-être je ne suis pas sûr qu'on aurait été plus pauvre s'il était resté chanteur et qu'il avait fait ce qu'il aime.
0: Okay. Donc, tu penses que c'est un cas de couple où peut-être un des deux aurait dû rester fidèle à soi-même, c'est ça? Presque ça.
1: Mais c'est...
0: Je viens d'en dire beaucoup. Là, je retire tout.
1: Écoute, c'est lourd ce que tu viens de dire.
0: Oui, je retire tout.
1: Est-ce que ce n'est pas le défi de plusieurs couples?
0: Mais je pense que oui.
1: d'essayer de que chacun des membres du couple.
0: Et puis ça nous arrive à tous, une fois sur deux, tu vois, de rater, de réussir. On va dire ça comme ça.
1: C'est ça.
0: Mais je pense que justement, sur cette belle première page que Paul Livernois, cet ouvrage, cette œuvre, il y a un piano. Il y avait sûrement un piano chez toi, bien sûr.
1: Il n'y avait pas de piano chez moi.
0: Ah bon, bah là, je suis scotché.
1: Il y avait une guitare empruntée. Non, on n'avait pas l'argent pour avoir un piano.
0: D'accord.
1: Jamais de la vie. Mais il y avait de la musique. Il y avait un tourne-disque. Il y avait un pick-up, comme on disait.
0: 78 tours, tu veux dire?
1: Non, quand même.
0: On était déjà au 33.
1: Oui, c'est ça.
0: On aurait pu être en héritage.
1: Et la musique jouait constamment. Mon père chantait dans la maison. Mes frères et sœurs mettaient de la musique tout le temps.
0: Est-ce que tu te rappelles une mélodie que ton père chantait, que dont tu te rappelleras toujours?
1: Ouais. Ouais. Petits enfants, jouez dans la prairie. Eh, mon Dieu, ça m'émeut juste penser.
0: Berceuse. C'est joli, ouais.
1: Ouais, c'est pour tous les enfants, cette chanson-là est restée comme un peu marquante.
0: Ouais.
1: On a un lien émotif avec cette chanson-là. Mmh. Ouais, c'est ça.
0: Ah, ben merci. C'est touchant. Ouais, c'est ça. Donc, la musique était là, tout près de toi.
1: Ouais.
0: Ta maman, elle aimait la musique? Elle chantait?
1: Elle chantait pas, mais elle aimait la musique.
0: Ouais.
1: Ouais, mais c'était pas elle qui était porteuse de cet héritage-là. Elle était porteuse de tout autre héritage. Là, c'est un legs important qu'ils nous ont donné, nos parents.
0: Énorme. On vient de 50, on va dire.
1: Ouais, oui, absolument. Puis on vient d'un quartier où les 6 enfants, on a fait des études supérieures. Et c'est une chance, c'est parce que nos parents nous ont poussés. Et nos parents se sont sacrifiés pour qu'on arrive là. On était chanceux venant du quartier d'où on venait à l'époque. On était hors normes, on n'était pas plus riches, mais nos parents ont fait d'énormes sacrifices. Fait qu'il faut,
0: ils avaient des visions, des valeurs, ils tenaient aux études de leurs enfants.
1: Ouais, c'est ça, c'était pas vraiment négociable. En tout cas, dans ma mémoire, je sais pas ce que mes frères et sœurs diraient, mais c'était pas négociable. Il fallait étudier. En fait, ce qu'ils voulaient, c'est qu'on ne soit pas aussi, je pense,
0: misérable qu'eux.
1: Mal pris qu'eux l'étaient. Ils voulaient nous ouvrir les portes, nous ouvrir des options, comme tout bon parent tente de faire. Tu sais.
0: Que vous ayez les portes ouvertes.
1: Oui, oui.
0: Et ce quartier, votre quartier, notre quartier, d'ailleurs, on y est presque là. Donc, c'est la Pente Douce.
1: Oui.
0: Et il est mythique aussi. Grâce à celui qui a écrit La Pente Douce.
1: Oui, Roger Lemelin.
0: Voilà.
1: Ouais.
0: Qui, lui, il n'aimait pas du tout. Par exemple, tu parlais du Grand Théâtre tout à l'heure, je crois qu'il n'aimait pas du tout l'histoire de vous êtes tous en train de mourir, bande de cas, vous n'êtes pas écœurés de mourir.
1: Oui, je me rappelle de la controverse. Ouais. Ben, c'est un homme qui a magnifiquement décrit le quartier où je suis né. Moi, je suis né plus tard que ça.
0: Cette Pente Douce est merveilleuse, d'ailleurs, tout ce quartier. Ouais.
1: Moi, je suis né plus tard, tu sais. Peut-être que... Je reconnais beaucoup de choses de mon enfance, mais ce qu'il décrit, moi, ça avait changé. Je ne suis pas né après la guerre. Moi, tu sais, je suis né... Je suis toute fin des bébés boomers, si on veut. Alors, mais je reconnais... Probablement que mes frères plus vieux ont vécu ça, tu sais, ont connu ça, mais tu sais, j'ai un frère qui a 13 ans de différence avec moi, on n'est pas à la même place, là. Alors, mais je reconnais le quartier. Il a fait une description magnifique, très juste du quartier. Et puis après ça, ben, sa vie l'a amené à s'en éloigner sérieusement, mettons.
0: Mais... OK.
1: Donc, je reconnais l'œuvre. J'aimais plus l'œuvre que les positions sociales et politiques de l'homme, mettons. Mais on n'est pas là pour parler de ça, mettons.
0: Non, mais bon, ça nous définit. Comment on va se situer par rapport à nos parents.
1: C'est ça.
0: On les adore. Et puis, peut-être on n'est pas d'accord malgré tout. Faut voir.
1: Ouais. Mais je reconnais quand même ce qu'il a amené à la littérature. Il était un des premiers auteurs de son époque à faire un récit urbain d'un monde ouvrier et le faire avec justesse. À peu près dans le même temps que Gabriel Leroy avec Bonheur d'occasion, d'ailleurs.
0: Tu sais, d'accord. Fait que
1: souvent, on parle beaucoup de Gabriel Leroy, mais on oublie de nommer Lemelin. Alors, faut lui rendre hommage pour ça, je trouve.
0: Et là, on a nommé tout à l'heure quelqu'un qui t'a tant inspiré avec cette chanson, en particulier de cet amour de son quartier, notre ami
1: Sylvain
0: Lelièvre. Mm-hmm. Et lui, il aimait le jazz aussi.
1: Oui.
0: Eh bien, toi, ça fait partie pas mal de ta vie aussi,
1: mais
0: bien
1: oui,
0: sûr.
1: Oui, j'ai enseigné en jazz.
0: La bande
1: pendant,
0: magnétique.
1: Pendant,
0: oui,
1: puis j'ai enseigné
0: Annie Poulain, dont on
1: en
0: parlait,
1: chant jazz pendant 20 quelques années à l'université.
0: Oui,
1: c'est ça.
0: Comment le jazz est entré dans ta vie? Tu te rappelles la première fois?
1: Par les disques de mes frères.
0: Ah, c'est ça, ils en amenaient les frères, là.
1: Oui, oui, ils ont le dos large.
0: Mais, oui, salut à eux, salut à tout le monde.
1: J'étais comme une éponge. Tu absorbes toutes les influences qui te sont présentées sans jugement. Alors, autant Brel
0: que le jazz, que tous les autres que tu as nommés,
1: de la musique classique, tu sais, que
0: oui,
1: Mozart.
0: Il y avait du Bach, tu m'as dit.
1: Il y avait du Bach, il y avait du Mozart, il y avait du Bach joué en jazz.
0: Ah oui, oui, ça
1: aussi,
0: arrive. T'sais. Même Beethoven, on nous a dit qu'il était quasiment en avance pour presque imaginer du jazz.
1: Ouais, ben Bach aussi d'ailleurs. Alors,
0: très fort ce Bach.
1: C'est entré comme ça. J'étais juste chanceux d'être le plus jeune de la famille puis de recevoir toutes ces influences-là. T'sais.
0: Alors, qu'est-ce que tu aimerais qu'on partage comme musique? Parce que le temps tourne à une vitesse de fou. Je savais que ça nous prendrait 4 heures pour faire un petit tour. Mais là, on a une heure.
1: OK. Alors, tiens, je te propose
0: alors,
1: qu'on
0: écoute. Il y en a qu'une que je n'ai pas encore installée. Je t'avertis tout de suite pour pas que tu sois déçu.
1: Oui.
0: C'est devenir vieux. Oups.
1: OK. Ben alors,
0: c'est celle que tu voulais mettre?
1: Non. Okay. disons, ma grande chum.
0: Alors, on écoute ma grande chum.
1: OK.

0: La dernière vibration de cette chanson, voilà, on l'a entendu. Cher Claude Vallière, ça c'est ton premier album solo, ça s'appelle
1: Souffle. Ouais. C'était toute une démarche pour moi, parce que bon, j'avais fait 11 ans de bande magnétique, beaucoup de tournées, beaucoup de studios. Avant de travailler avec la bande, je travaillais beaucoup. Beaucoup en studio, ce qui fait que j'avais travaillé sur peut-être, je sais pas, 50, 60 albums, tu sais, bon, comme réalisateur, comme chanteur, comme guitariste, comme arrangeur, tout ça. Puis là, je me disais, mais je travaille dans toutes sortes de contextes, mais moi, au fait, là, si j'avais à me définir artistiquement en chanson, ça ressemble à quoi? Alors, ça a donné cet album-là qui tourne autour des guitares, il y a beaucoup de guitares, et qui tourne là encore autour de la voix. Ma vie professionnelle tourne beaucoup autour de la voix. Ouais. Dans ce qu'on entendait, par exemple, il y a un loop à l'envers. Mm-hmm. C'est des loops vocaux, des percussions vocales qu'on a virées à l'envers. Alors, toutes les ambiances sur cet album-là sont faites par les voix. Il n'y a à peu près jamais de synthétiseur. Ouais. Il n'y a pas de cordes, sauf dans une pièce. Toutes les ambiances sont faites avec des voix, le travail avec les voix, la transformation des voix, les voix bouclées, etc. Fait que c'est resté présent en moi. C'est encore présent aujourd'hui, ce travail vocal-là.
0: Oui, tu en fais, puisque tu as ton studio à ta maison.
1: Non, j'ai pas de studio à la maison.
0: En tout cas, tu fais beaucoup de travail encore. C'est toi qui as fait beaucoup d'enregistrements vidéo et autres.
1: Oui, mais je fais pas ça chez moi. Je fais ça
0: pas
1: dans des studios patentés.
0: Je m'étais pas assez renseignée.
1: Je suis nul.
0: Ben, bonjour au studio où tu les fais.
1: Oui, je suis nul. Techniquement parlant, je suis assez nul. Donc, j'ai besoin de collègues. D'accord. Très compétents. Et ils le sont. Fait que ça va pour moi.
0: Ben, salut à eux. Mais ça me fait penser à l'histoire du jazz vocal aussi, parce que tout à coup, ça me faisait penser. Là, tu parles de ce loop à l'envers. Je ne sais pas, par exemple, les double six qui ont tant de charme. Il y en a plein de beaux groupes. Ben, eux, ils traficotaient déjà parce qu'ils doublaient leur voix, justement.
1: Oui, exactement.
0: Il y avait des six, peut-être, et il y en avait 12. Voilà.
1: Comme les Swingle Singers, qui étaient aussi des albums que mes frères amenaient à la maison.
0: Ils ont amené les Swingle Singers.
1: Oui, voilà. Alors, tu vois, mon amour des voix remonte à loin. Et puis, cet amour des voix-là s'est transposé aussi au fil des albums qui ont suivi. Il s'est présent, tu sais, dans mon deuxième album, Trace, par exemple, qui tourne encore une fois plus autour des guitare acoustique, si on veut, mais les voix sont très présentes. Il y a même deux pièces à cappella dans cet
0: album-là.
1: Dans
0: Trace, qui est le deuxième. Oui, je t'ai fait une surprise, là, chers auditeurs. Vous entendez une chanson que tout le monde connaît bien, n'est-ce pas? Avec ce joli titre, Don't Worry, Be Happy. Ouais. Il y avait même un groupe qui a renversé, qui a dit Don't Happy, Be Worry. Ça m'a fait marrer. Ça avait été le nom d'un truc à CKIA, d'ailleurs.
1: J'ai vu, j'étais en Europe dernièrement, puis à la porte d'un restaurant indien, c'était écrit Don't Worry, Eat Curry.
0: Ah, d'accord, on a un troisième, pas mal, intéressant. Oui, tu as beaucoup voyagé d'ailleurs, tu viens de faire un tour extraordinaire là, qui t'a amené entre autres à Vienne, Prague, cette ville géniale,
1: Prague,
0: puis peut-être
1: Graz,
0: encore ailleurs, Reims, la ville du champagne, soyons fous. Et donc, mais je te faisais entendre ça, pourquoi? Parce que j'ai vu dans ta bio que tu avais chanté justement dans l'aventure avec Bobby McFerrin.
1: Ça c'était un bel événement. Il est venu donner deux concerts au Québec à un moment donné, un à Montréal.
0: Forgette à un moment.
1: Et l'autre au domaine Forget.
0: C'est celui-là.
1: On m'a demandé, le directeur musical, est-ce que c'est comme ça que ça... Est-ce que c'était son titre? Je me rappelle pas. Mais donc, le directeur du domaine Forget m'a demandé si je voulais préparer les chœurs. En fait, préparer des chœurs pour Bobby McFerrin, c'est préparer des gens à faire des circle songs et à plonger dans le vide.
0: Ce que tu vas faire en mode tasse,
1: exactement,
0: je crois.
1: à improviser pendant une heure et demie, dirigé par McFerrin et une couple de ses acolytes. Alors, tu sais, j'enseignais à l'université et je connais personne qui aurait dit non à une telle proposition.
0: Pas mal, la
1: proposition. McFerrin voulait des chœurs, un ensemble gospel. Mm. Ça donne que mon collègue Claude Laflamme, que je salue, guitariste extraordinaire, harpe guitariste,
0: oui,
1: un des meilleurs harpe guitaristes au monde, d'ailleurs.
0: Avec plein de cordes.
1: Oui, voilà, 21 cordes.
0: Oui, voilà, merci.
1: Et Claude et moi, on est comme des frères de musique, on travaille ensemble depuis 25 ans au moins. Il dirigeait le meilleur ensemble gospel à Québec.
0: Qui s'appelle comment?
1: Qui s'appelait l'ensemble gospel de Québec.
0: OK. Je pense c'est lui qui le dirigeait. Il ne le dirige plus, donc,
1: Le chœur a cessé ses activités dernièrement.
0: Ah zut, parce que j'en avais entendu parler.
1: Ouais,
0: ça avait l'air chouette.
1: Fait plusieurs albums. Alors, j'ai parlé à Claude, proposé ça à ses choristes. Ils ont dit oui. Comme c'est un chœur que je connaissais bien pour les avoir coachés, avoir arrangé des pièces pour eux sur leur album, etc. Ben, on a fait 3-4 rencontres préparatoires. Mm. Évidemment, on ne répète pas de pièces, là. T'sais, on se prépare à improviser, on fait des cercles de chant, on les prépare mentalement à ce qui peut arriver. Mm. Puis, ben, le soir du spectacle, on s'est présenté au Domaine Forget, on a rencontré Bobby McFerrin l'après-midi, on a fait une couple de pièces comme ça improvisées, puis il a fait bon, c'est parfait, ça va aller. Puis, ça a été une soirée d'improvisation mémorable.
0: Ça
1: Mais pour
0: charmant.
1: Moi, c'était comme. C'est comme un rêve, là. Tu travailles avec les plus grands, là. Comme j'ai travaillé beaucoup avec Michel Donato, le contrebassiste, tu sais, un grand contrebassiste. Et Michel a joué avec les plus grands aussi. Mm. Je me rappelle quand il avait joué avec Toots Thielemans, qui est un extraordaire harmoniciste.
0: Il a même
1: un truc
0: sifflé, j'ai vu, Toots Thielemans, parce que je m'amusais pas à faire des émissions siffleuses.
1: Oui, alors... Il dit...
0: Tu siffles, toi?
1: Non, pas très
0: mince.
1: Bien, non, vraiment pas. Puis, Michel me disait, écoute, jouer avec Toots Thielemans, il dit, c'est comme jouer au hockey avec Wayne Gretzky. Puis là, c'est Wayne Gretzky qui me faisait la passe pour que je compte des buts.
0: Pas mal.
1: Alors, quand on joue avec Bobby McFerrin, c'est un peu l'impression qu'on avait, tu vois.
0: Pas mal. Et ça, tu l'as fait tout près d'ici, au fond, à quoi? Une heure ou deux de route?
1: Oui, oui, au Domaine Forget.
0: Et puis, mais je dis, alors, donc, c'est pour ça que je me suis dit, tiens, on va le mettre un petit peu en fond, qu'on l'entende, c'est sympa. Et ça me fera penser à ma question. Tu as parlé tout à l'heure de Michel Rivard. Je pense qu'encore récemment, tu faisais des choses avec lui. Tu continues, non? Il y a encore du spectacle?
1: Non, la tournée est terminée.
0: Okay,
1: moi, j'étais sur la tournée Le Tour du Bloc.
0: Oui.
1: Puis après la tournée qui a duré, ça a été une longue tournée, une superbe tournée, qui a duré plus d'un an et demi, je pense. Et puis après ça, bon, on a travaillé sur son album. Moi, je suis présent sur quelques pièces de son album. Mais maintenant, Michel présente un spectacle avec deux musiciens. Un spectacle intime théâtral qui est à voir aussi, d'ailleurs. Okay. Évidemment, je vais en parler positivement parce qu'on est des copains de travail depuis longtemps. Mais sans blague, c'est pas à cause de ça.
0: Mais ta tournée, ça avait un nom assez amusant.
1: La tournée était Le Tour du Bloc.
0: Ah,
1: c'était pour célébrer les 50 ans de carrière de Michel.
0: Ouais.
1: Et c'était un gros projet. On était 12 sur scène avec 5 techniciens. On tournait à 17. Là. Tu sais, c'était une grosse entreprise. Et puis, c'est le genre de truc où... On se dit, bon, on va le faire peut-être quelques fois, étant donné les coûts que ça demande et l'organisation que ça demande. Michel se disait, mon Dieu, si on le fait 20 fois, on va être chanceux, mais je pense qu'il y a eu 60 quelques représentations.
0: Oh, donc, 3 fois au moins plus que prévu.
1: Avec plein de supplémentaires.
0: Je viens de faire un acte osé. J'ai lancé une chanson sans te demander si tu étais prêt,
1: t'as
0: sur
1: notre
0: chanteur Claude Valia, parce que le temps, je me dis, allez... Il faut quand même qu'on les écoute, ces chansons. Alors, dans le décor, c'est...
1: OK.
0: C'est ça?
1: On écoute?
0: On écoute, mais on va être obligé de parler dessus un moment, parce qu'il ne nous reste plus que quelques minutes, quel chagrin.
1: On fera ça comme tu veux.
0: C'est ça. Puis on veut écouter aussi Devenir Vieux.

0: cher Claude Vallière, on est en train d'écouter Dans le décor. Mmh. Et ça, donc, alors, on voulait en profiter. On voulait en profiter, mais on est obligé d'en profiter. C'est ça, j'allais te demander comment tu l'as créé cette chanson. Oups, il faudra qu'on s'en reparle la prochaine fois, parce que là, on veut parler un peu de l'avenir. Et l'avenir, entre autres, outre bien sûr les spectacles, les trois dont on a parlé, mm-hmm. là, c'est des rendez-vous le 10, 18 octobre, le 4 novembre, on mm-hmm. a déjà trois rendez-vous. Les voix plurielles continuent, bien sûr.
1: Mm-hmm. Et les spectacles après les fêtes.
0: Là, oui, là, tu inaugures ta présence aussi au Café Paroles et Musique, et puis il y a le mot de tasse. Et pour les voix, justement, avec un X là. Et tu as des projets, trois projets. Tu fais de la médiation culturelle.
1: Oui.
0: Tu as envoyé déjà un livre chez un éditeur.
1: Un roman, oui.
0: Un roman. Et puis, tu as tu veux attraper ton mois de novembre pour finir des nouvelles.
1: Oui, là, j'essaie de tasser mes contrats, d'en faire le plus en octobre possible pour essayer de me tailler un mois pour terminer l'écriture d'un recueil de nouvelles qui est commencé depuis un bout. Et que j'ai pas eu le temps de faire parce que j'étais en tournée avec mon projet, en tournée avec Rivard, en tournée à travailler, par exemple, à la réalisation de l'album de Mélanie Boucher qui est sorti il y a quelques mois. Donc, je vais me prendre un mois pour terminer ce projet-là. Fait que je te dirais, mes prochains projets sont plus littéraires. Et puis, pour ce qui est de la médiation culturelle, je travaille avec des immigrants. Et on travaille à créer des textes de chansons, mais la médiation culturelle, c'est pas tant le résultat qui compte que ce qu'on crée ensemble et les liens qu'on crée ensemble. Et c'est un travail à la fois sur la langue, c'est un mode d'intégration par la création, finalement, des nouveaux arrivants. Et puis, comme notre gouvernement n'a pas été très généreux avec les cours de francisation, mais il faut prendre toutes les occasions pour faire en sorte que les immigrants qui arrivent ici puissent devenir une richesse et non pas un fardeau comme on en parle présentement dans la campagne électorale.
0: Voilà. Et qu'ils aient, pas de tout le monde heureusement, mais et puis et qu'ils aient des interactions quoi avec des personnes.
1: Voilà, et qu'ils aient des interactions entre eux, donc des fois on est dans un groupe de 12 personnes de 7, 8 nationalités différentes et avec aussi des Québécois, avec des représentantes des filles du roi, des descendantes des filles du roi. Et l'idée, c'est de mélanger nos racines. Mmh. Donc, des racines plurielles. Ça vient d'un projet qui a été organisé par Culture pour tous, qui travaille un peu partout au Québec, par Rire 2000, et par le réseau des bibliothèques de Québec, avec ma collègue Sonia Lamy, que je salue, qui est une perle qui travaille ici à Québec au réseau des bibliothèques, qui est une des instigatrices de ça et qui est comme le liant entre tout le monde. Moi, je les aide à écrire le texte et puis Ludovic Dubé les aide à écrire la musique. Puis à la fin, mais ça donne une réalisation commune en français.
0: Bon. C'est pas mal.
1: C'est vraiment un des projets les plus stimulants dans lequel j'ai été dans les dernières années.
0: Alors, ça, c'est merveilleux. Salut à eux, à cette douzaine de personnes avec qui tu travailles. C'était peut-être même pas ton premier groupe. C'est le premier groupe.
1: Non, ça sera le troisième groupe.
0: Voilà, troisième. Ouais, ouais. Ça veut dire 36, pas rien, ça.
1: À peu près, oui.
0: Salut à tout le monde, bienvenue. Et puis, là, on entend ta chanson « Devenir vieux ». Je crois que je l'ai entendue à Sayabek ou à Sébec, pour être plus précis.
1: Ça fait partie d'une voix plurielle, ça. Ouais, ouais.
0: Une voix plurielle. Et je pense que tu expliques que « Devenir vieux », c'est devenir vieux, c'est rester jeune, en fait. Un truc du genre.
1: En fait, ce que
0: j'explique, soit dans
1: c'est,
0: sa tête.
1: C'est qu'on peut être vieux. Il y a des vieux de 100 ans, de vieux jeunes trop bêtes. On peut être vieux à 20 ans dans sa tête. On peut jouer fessier. On peut manquer d'audace à tout âge. On peut manquer d'ouverture d'esprit à tout âge. On le voit d'ailleurs dans notre société. Alors, c'est ce que ça dénonce. Et puis, c'est pas mon regard d'homme au-dessus de ses affaires qui dénonce ce qu'il voit, parce que je me questionne moi-même dans la chanson.
0: Oui, je sais.
1: Comment faire pour que moi, je ne me trouve pas vieux, peu importe l'âge que j'ai, tu sais.
0: Ben, merci, cher Claude Vallière. Et à bientôt.
1: Ben, je l'espère. Merci de l'invitation.
0: Mais c'est un plaisir. Bonne semaine à tout le monde. Portez-vous tous bien.

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Très heureux de vous retrouver en ce samedi soir pour une deuxième édition de l'année 2026 de l'émission Musique sans frontières au microphone. Réalisation Choix musical, c'est moi-même, Michel Giroux. Ce soir à l'émission Musique sans frontières, on va avoir l'immense plaisir de s'entretenir avec Jess Fournier, auteur, compositeur, interprète, qui vient nous présenter des chansons qu'il a réalisées. Et d'ailleurs, j'ai 3 ou 4 chansons que j'ai envoyé des textes. Il a mis des musiques là-dessus. Donc, je vous le dis tout de suite, là, je suis pas chanteur, j'aime mieux être compositeur et présenter mes textes et ils sont mis en musique. On va démystifier un peu l'intelligence artificielle avec Jess. On sait que beaucoup d'artistes utilisent l'intelligence artificielle, mais à certains niveaux. Là, c'est pas la conception totale de leur album. Souvent, ils vont rajouter des violons, des pianos, des musiciens qui généralement n'ont pas les moyens de s'offrir. Donc, on va démystifier ça dans quelques minutes à l'émission Musique sans frontières. C'est parti avec Herm Leblanc. C'est le nouveau thème de l'émission Musique sans frontières. Et je vous annonce le thème, le nouveau thème, la chanson Jusqu'à l'aube du jour. C'est ça que vous allez entendre à chaque début de mon émission Musique sans frontières.

0: l'émission Musique sans frontières, vous savez, fait découvrir des nouveaux talents musicaux et aussi des auteurs, compositeurs, interprètes et des gens qui ont des belles créations avec la façon de intelligence artificielle. Mais ce soir, à l'émission Musique sans frontières, je veux démystifier ça. Souvent, il y a un préjugé défavorable par rapport à l'intelligence artificielle. Mais beaucoup de musiciens, même, on peut remonter loin, ils vont en parler, Jess, tout à l'heure. Il y a beaucoup de musiciens qui utilisent ça pour compléter une foule, un orchestre symphonique. C'est pas tout le monde qui a les moyens de s'offrir un orchestre symphonique, mais pour ça, on a le plaisir de recevoir Jess Fournier. D'ailleurs, j'ai été témoin de quatre chansons, je pense, Jess.
1: Oui, exactement. On a fait 4 chansons déjà en ce moment avec notre studio hybride. Alors, en fait, nous autres, on a un studio hybride qu'on utilise soit la fusion vocale, soit qu'on utilise des chanteurs. On essaie de montrer au monde que l'intelligence artificielle, peut-être avec les nouvelles applications, on compose nos chansons. Fait qu'on n'a plus besoin d'un groupe de musique, plus besoin d'avoir des guitares, d'avoir les instrumentales, d'avoir le studio. Fait qu'à faible coût, on peut créer de la musique à cette heure.
0: Là, maintenant, tu as un projet futur d'avoir aussi des musiciens qui vont collaborer, si je me trompe, un jour.
1: Exactement. On est déjà en train de parler avec plusieurs personnes, des créateurs de TikTok aussi, qui chantent du folk, qui sont des fois, qui ont des petits contenus, mais qui ont des belles voix. Ils n'ont pas d'argent, puis ils ont même peur d'aller dans certains studios pour être pris par leur contrat de 3-4 ans et poigné avec eux autres.
0: Beaucoup d'artistes.

0: Ça sortait plus comme on dirait, comme un peu comme il n'y avait pas d'ambiance.
1: OK.
0: Fait que là, mais ça reste que le texte est pareil. Fait que nous autres, on prend le texte, on le remet plus d'un côté musical. Puis avec les mots, puis des fois, le renseignement, on garde le même côté de texte, on travaille sur les mots. Des fois, un mot peut dire la même chose d'une autre manière. Fait qu'on apprend un peu à jouer avec les mots, jouer avec les phrases, les métaphores, les rimes. Fait que la personne peut venir avec un texte, même s'il n'y a pas d'expérience du tout en musique, même en écriture, il peut arriver avec son texte, puis que ça prouve au monde aussi de montrer leur art d'une manière. Parce que moi, avant même, je ne savais pas que j'étais aussi bon avant la technologie. J'étais comme... Fait que là, j'ai fait comme, wow, c'est ça mes textes qui donnent, tu sais. Fait que c'est ça qui est le fun de pouvoir écouter notre propre création.
1: Tu es auteur-compositeur-interprète, tu es musicien toi-même. Tu es aussi écrivain, ça je ne savais pas.
0: Ouais, exactement. En fait, l'art de l'univers a commencé il y a 7 mois seulement en plus. Ça a commencé avec, j'étais en reconstruction, j'étais en séparation amoureuse, j'étais dans une toxicomanie. Fait que là, j'ai commencé à vouloir enlever comme toutes mes, comment dire, mes cas sur le cœur, on va dire.
1: T'es pas seul aussi.
0: Exactement. Fait que là, j'ai décidé d'aller directement dans l'écriture. Fait que j'ai commencé avec un roman. Fait que là, il y a 10 mois, j'ai commencé avec un roman. J'ai passé 2 mois et demi à l'écrire au bout. Puis là, après ça, j'ai dit, ah, mais ben beau, j'ai écrit le roman, c'est où je vais le vendre? Fait que j'avais pas l'argent pour me mettre en roman. Fait que je l'ai mis en e-book. J'ai commencé avec du digital numérique. Fait que là,
1: OK.
0: j'ai fait ma page TikTok. Puis là, j'ai commencé à faire du marketing. J'ai essayé d'envoyer mes livres un peu partout. Puis là, après ça s'est ramassé. Le monde a aimé ça. Puis ça a monté ma page. Puis après ça, là, j'ai dit, je vais aller plus loin. Là, j'ai envoyé de la poésie. Là, après ça, j'ai découvert les technologies, ça a été vite. Là, j'ai focusé dedans. J'étais dans la musique. Puis ça fait à peine une couple de mois. Puis je pense que ça a fait un impact. Surtout sur TikTok, on a eu un gros impact de 900 000 likes en à peine 7 mois. Fait que je crois que notre musique parle beaucoup. On t'approche du million de likes.
1: T'es impliqué aussi au niveau des organismes, des problèmes de toxicomanie. D'ailleurs, les tests que j'ai envoyés, on parlait beaucoup de toxicomanie et de santé, de dépendance. Toi-même, tu sors de problèmes de dépendance.
0: Oui, exactement. J'ai été 6 ans dans les drogues dures. J'étais pendant 10 ans ou 13 ans de temps dans la drogue, mais je faisais juste ça par week-end. Mais les dernières années du COVID, les 5, 6 dernières années dans le COVID 2020, j'ai vraiment sombré dans la drogue. J'ai été dans la dépendance, la cocaïne, dans des drogues dures. J'étais vraiment poigné. J'ai passé mes Noëls à des centres de thérapie. J'ai passé le jour de l'an, Noël, j'allais dans les urgences santé des dépendances, j'étais rendu un habitué, là, t'sais.
1: C'est pour ça que tu rends honneur au texte que je t'envoie, qui parle beaucoup de taxonomie, parce que j'ai un ami, Jessie. D'ailleurs, beaucoup de chansons sont reliées à elle. Puis d'ailleurs, le dernier texte que je t'ai envoyé, un autre texte, là, c'est elle qui l'a écrit. Ce texte-là que tu vas mettre en contexte musical. Encore, tu rends bien lié à la musique avec ta passion, c'est-tu venu la musique ou la poésie avant? Ou les deux?
0: Avant, c'était la poésie, le slam parlé. Je fais beaucoup aussi d'enregistrement vocal. À Star, tu peux enregistrer ta voix, puis l'intelligence l'écrit. Fait que tu peux aussi, étant écrit, j'aime ça écrire, j'adore écrire, mais autant que des fois, je m'assieds dans le salon, puis je peux m'enregistrer à dire des phrases dans ma tête, puis à un moment donné, ça crée des refrains, puis là, j'arrive tout ce que j'ai vu. Fait que ça peut donner la chance même à des mondes qui font du slam, du rap. T'sais, qu'ils ont bien l'inspiration à commencer à dire bien des choses, ça va tout s'écrire, puis tu peux commencer à les voir. Ah, j'ai sorti ça, parce que des fois, on l'écrit, ça sort bien, mais des fois, en parler, ça peut sortir différent.
1: Non, c'est ça. C'est pour ça que je te dis, moi, je ne chante pas parce que ça sortait tout croche. Mais le talent, c'est sûr que ça s'apprend. Le chant. Parlons parlons encore de la musique. Combien de créations tu as faites présentement, là, des textes que tu nous as envoyés?
0: Là,
1: Une
0: j'étais à peu près
1: collaboration aussi.
0: en collaboration. J'ai fait à peu près 6 ou 7 collaborations avec plusieurs artistes. J'ai aussi fait du sonore même des studios nous m'ont déjà même demandé des certains groupes de musique de même retoucher leur instrumental. Fait que c'est en cachette, genre sans que personne ne l'achète parce qu'ils veulent pas être reliés à nous autres. Fait que tu vois comment ils sont le monde, mais les studios ils le font déjà. Mais
1: Je n'aimerais pas les noms, mais il y a beaucoup d'artistes qui le font.
0: À date, j'aurais autour de 260 chansons écrites autour. Sans compter, j'ai aussi un roman. En fait, en 10 mois, j'aurais écrit un roman, j'ai écrit un

0: roman complet de 120 pages. J'ai écrit. Mais je passe mes journées à faire ça. Je pars du 12 à 15 heures. Fait que, tu sais, j'aurais pu. Fait que c'est ça, je suis à temps plein. Fait que ça, j'ai à peu près 250 compositions faites avec, soit avec plusieurs de mes artistes, soit avec, j'ai fait plusieurs avec Kalisha, Anneli. J'ai en train de faire une composition avec aussi Zinéo en Suisse. J'ai plusieurs personnes aussi. J'ai Luna Valerian, notre chanteuse aussi, elle est capable d'interpréter mieux leur son. On le met dans le son. On peut mettre des ondes d'ambiance sonore. Fait que oui, on a beaucoup de productions. J'ai autour d'à peu près 190 chansons sorties. Mais je dirais que mon catalogue spécialisé avec mon vocal, mes interprétations, j'avais autour de 30 ou 40, autour de 30 chansons, 40 chansons. Vraiment que c'est comme mon identité personnelle d'artiste.
1: Oui, tu as des chansons à toi aussi que tu composes toi-même. Est-ce que tu as prévu de faire une espèce de mini-album ou d'abord les chansons sont disponibles sur Spotify, je pense.
0: Ouais, elles sont disponibles sur Spotify, sur Deezer, Amazon Music, sur Apple Music aussi. On est sur 15 plateformes en ce moment, peut-être bien plus. On a même des fils sur Snapchat, sur Facebook. On commence à être un peu partout.
1: Mais
0: C'est.
1: Jess, en espérant qu'un jour on va voir peut-être un mini-album.
0: Ouais, exactement. Là, je suis en train de travailler sur deux mini-albums. Ça va être. J'ai un album de Fox, c'est un peu comme Car Dread, Car Crush. Puis j'ai un album aussi un peu sur le côté. Ça, c'est un peu plus amour québécois, un peu acoustique. J'ai un autre album, ça va être plus sur. Ça, c'est plus joyeux. L'autre album, ça va être. C'est Tanné d'être fou un peu. J'ai foutu ma vie en l'air. C'est toutes des chansons qui vont avoir des thématiques comme. C'est un peu inspiré sur ma vie parce que j'ai passé beaucoup de temps dans des centres de désintox. Je me suis ramassé dans des. Ils me conseillaient d'aller voir des psychiatres pour arrêter ma toxicomanie. Ils m'ont donné des médicaments trop forts, des Seroquel. Ils m'ont bombardé de médicaments. Même la manière, j'avais de la misère à conduire le matin, évidemment, j'étais sur des effets. Puis les autres disent, ah, tu consommes plus. Mais je consommais du Seroquel à 250 mg. Ils me donnaient des activants pour arrêter de consommer. C'était comme une automédication mal éduquée. Fait qu'à ce temps, je consomme, je prends aucun médicament. Je me suis guéri avec le sport, l'écriture, la création. À force de parler dans des lives, sur TikTok aussi, ça se vide un peu, de parler de nos expériences. Aussi, mes musiques aussi, faut sortir ma musique, ça me donne. C'est drôle à dire, des fois, quand je finis une tune, il y a des tunes qui me pognent plus. J'ai des tunes, des fois, ça me fait ah, c'est bon. C'est comme plus drôle, mais il y en a d'autres qui me donnent des larmes aux yeux. Je les mets, c'est comme si j'en revoyais ma vie
1: Ben, c'est
0: défiler.
1: ça. C'est ça. Puis je comprends, moi, Jessie, elle n'a pas encore écouté toutes tes chansons parce que ça la trempe vraiment dans sa dépendance. Et d'ailleurs, il y a quelques jours, j'ai dû intervenir encore. Mais c'est pas fait ça. Je te comprends un peu pourquoi que la musique, ça t'emmenait à la musique. C'est une exhalation de tes malheurs, tout ce qui s'est produit, tes blessures.
0: C'est comme aussi ma chanson Félicitations, t'as réussi. Ça, c'est une chanson, c'est un spoken word, qui c'est un peu sur le micro approché. C'est une chanson qui parle un peu du dealer qui lance des fois des. On a tout un lieu. Le monde pense qu'un dealer, c'est un trafiquant, un méchant personne, mais des fois, ça peut être un ami même, une connaissance qu'on a connue qui a vieilli dans ça, qui peut même demander comment que ça va, puis tout, mais au bout de la ligne, ça reste pareil que quand ton ami commence ou ta connaissance, tu connais, commence à vendre de la drogue à toi, c'est comme si. Il devient comme. Les yeux deviennent de l'argent. Il ne voit plus vraiment le même côté amitié. Il voit plutôt le côté. Ah, ça va-tu? Comment qu'il va, lui? Je vais lui lancer un message texte. Comment il va aller? Puis tout. Puis en même temps, sans savoir, lui, tu es en train de faire du brainwash. Sans savoir, tu te dis. Ah, man, il y a de la nouveauté. Hein? C'est un peu le deuil un peu de ma consommation avec les dealers, ça soit avec le monde, parce qu'on se crée, à un moment donné, c'était rendu, j'étais plus ami avec certains de mes dealers que mes propres amis, parce que je les voyais plus souvent.
1: C'est ça, c'est l'élément de la consommation facile. Bien, facile d'une certaine façon. Hein. C'est un ami
0: Bon,
1: qui est là. D'ailleurs, ma Jessie, souvent, c'est ça qu'elle a fait un ménage aussi. Les supposément amis, c'était vraiment des délais de drogue. Tranquillement, elle a lâché la drogue, mais elle a encore une petite dépendance à la boisson. Mais c'est des choses qui arrivent. Souvent, ça peut arriver que tu rechutes. C'est jeune. Personne n'est arrêté.
0: exactement. Oui, mais toujours, moi, j'étais à la même date l'année passée. J'étais dans un centre de thérapie. J'essayais de me reconstruire. Dans la même, à peu près saison, mois d'août, septembre, j'étais en séparation amoureuse. Je savais pas où j'allais. Je savais pas quel métier j'allais. Toutes mes affaires étaient en train de couler. J'étais endetté. Même encore, j'étais en train de me ressortir ça paraît pas, mais on dit reconstruis-toi. C'est facile, c'est ça. Mais
1: oui.
0: Les dettes, les affaires que tu as faites, là, des fois, des vieux affaires que tu as négligées qui t'en reviennent, des billes qui s'en reviennent, fait que t'es comme, waouh, là, tout t'en revient, l'auto brise, t'as pas mis d'argent de côté. C'est comme, toutes les affaires arrivent en même temps. Genre, c'est ça, mes prochaines chansons vont être, ça va être. C'est bien beau qu'on a arrêté de consommer, mais après la reconstruction, c'est quoi? Comment qu'on vit après tout ça?
1: Ben, ça, c'est quoi la façon de s'en sortir? D'ailleurs, le dernier test que Jessie m'a parvenu, tu vas comprendre un peu, tu vas te reconnaître un petit peu dans ça. Elle s'est rendue l'écriture, elle aussi, c'est une exagération, ça l'aide à. Elle écrit sans penser qu'un jour elle aurait une chanson. Quoi, là? C'est vraiment
0: pas. Mais c'est ça que je veux donner avec le Lord Univers, en fait, puis ma plateforme Jessie Fournier. On veut vraiment que le monde puisse venir m'écrire. Comme hier, il y a une femme qui nous m'écrit, elle a mes textes amoureux. Fait qu'elle m'a lancé en défi, il y a une couple de, genre une journée ou deux, de faire une tune sur elle. Parce que c'est une madame un peu plus âgée de moi, mais elle me trouve cute, mais elle sait qu'on va jamais avoir de relation, mais elle aimerait avoir une chanson d'amour. Fait que j'ai pas adapté une chanson pour elle. Ça s'appelle Karine. C'est une chanson acoustique québécoise. Puis genre, c'est niaiseux à dire. Il y a beaucoup de Français qui aiment la musique québécoise. Beaucoup d'Algériens aiment la musique québécoise. Il y a Marocains. Autant d'Algériens me demandent, ah, tu connais-tu du rock voisin? On adore ça. Le Québécois est demandé beaucoup. Moi, je crois même avec les plateformes, ça va donner de la chance à la France, à la Belgique. Même j'ai monté du folk québécois à du monde en Suisse, ils ne savaient même pas c'était quoi. C'est bien long, cette musique-là. Ça dure 4 minutes, ça, 5 minutes. Je dis, ouais, mais c'est une histoire.
1: Bien, moi, je dis, à la fin, Patrick Normand m'a conté que son chanson, quand on regarde en amour, c'est en Afrique qui est devenue populaire, cette chanson-là. C'est au Québec,
0: exactement,
1: c'est en Afrique.
0: C'est... Il y a plein de monde qui parle de rock voisine en Algérie. Tout le monde dit tout, c'est leur genre de Québécois. Fait que tu vois, tout le monde, je crois que le Québécois pourrait. Je pense qu'on n'est pas assez exploité. Il y a beaucoup d'artistes qui sont à l'international, on sait bien en France, Belgique, tout. Mais je crois qu'avec les plateformes, on va pouvoir avec les technologies puis la. Je trouve qu'il manque de folk québécois, il manque de racines québécois, de mots, le Christ, le tabarnak. Je pense qu'il pourrait aller plus loin que seulement le Québec. Comme matin, le tabarnak. C'est comme. Ouais, c'est comme Tabarnak, justement, encore, là, la chanson.
1: Oui.
0: Et elle a pogné en Algérie, elle a pogné en France, même avant d'avoir pogné au Québec.
1: Fait d'ailleurs, que, tu vois, quand... s'asseoir, cette chanson-là. Puis je vais faire entendre une de mes chansons que j'ai réalisées et que c'est toi qui as fait la musique. Peut-être la dernière. J'ai eu un petit frisson pour la dernière, là, musicalement. C'est vraiment bon ce que tu as reproduit.
0: Exactement. Puis même, il y a du monde qui commence à me demander, parce que même en ce moment, l'intelligence, le monde comprend un peu. Il y a du monde que je connais qui font l'instrumental, qui oui. viennent me voir. Puis là, ils le mettent dans la technologie, mais l'instrumental est comme, le monde vient de me demander comment mettre ça plus humain, même les voix, même quand c'est quelqu'un okay. qui chante, mettre la diction mieux. Exemple, tu dis, on n'est pas tout bien dicté. Des fois, on parle, puis il y a des mots, même dans la chanson, on se dit, c'est quoi, tu sais, oui. avec l'intelligence, on peut faire dicter le mot mieux par la voix. Ça la même chose, le mot va mieux être dit. Ça peut être une meilleure compréhension. Avoir du son moins fort par-dessus la musique aussi. Des fois, on écoute des musiques à radio, on a la misère à entendre tout ce qu'il dit bien.
1: Oui, les paroles, parce que c'est comme s'ils mettaient tout égal.
0: Oh. Exactement, tout est égal. Nous autres, on peut faire une genre de fusion. On apprend à faire nos synapses sonores. On peut même faire des genres de trucs qui font des genres de spirales vocales que le monde peut écouter, puis ça va faire comme sans la chanson se déplacer, puis tout, des ambiances. Je pense que c'est ça la prochaine étape de la musique. Ça va être vraiment des ambiances technologiques et ça va donner beaucoup de. Comme je fais beaucoup de chansons, ça a l'air comme quasiment des situations de vie ou des films où si le monde aime, je pense, écouter des histoires.
1: Est-ce que tu espères un jour faire des petites salles de spectacle? On ne sait pas, je sais jamais, là. Un producteur peut t'entendre, puis toi, tu t'accompagnes à la guitare.
0: Quoi?
1: Tu t'accompagnes à la guitare.
0: Oui, exactement, c'est ça. Moi, je suis plus instrumental et technologique, mais c'est sûr que j'aimerais ça faire un jour, même les spectacles. Même, ils sont en train de parler aussi que les nouveaux, les micros technologiques, on va pouvoir même peut-être faire des productions sur stage plus tard avec les voix et les fusions vocales, même.
1: OK, OK. Mais si les gens veulent se procurer tes chansons, c'est pas compliqué. On va sur 3 sites, je pense. Tu peux le répéter.
0: Il y a Spotify, c'est Jessie Fournier sur Spotify, Apple Music, Deezer, Amazon Music, YouTube Music, puis aussi ma chaîne YouTube. Puis les autres, c'est plusieurs chansons dessus. C'est tout mon catalogue, dans le fond, de tout mon délire musical que j'ai. Ça, si vous voulez aller voir tout ça, ils ne sont pas tous disponibles sur Spotify. C'est sur Jessie Fournier, l'autre univers production. On a besoin de soutien, tout le monde. Fait que...
1: Oui, encouragez-les. Ça va lui donner un coup de main pour qu'il continue dans la production de chansons. En espérant un jour de te voir sur scène, Jess, ton produit est vraiment bon. J'espère qu'on a démystifié un petit peu l'intelligence artificielle avec cette entrevue. Merci encore une fois. Ça a été ma première pour l'année en Zoom, là, parce que ma saison commence officiellement le 19 septembre. Donc, une semaine après, tu devrais réentendre en ondes cette entrevue de l'émission. D'ailleurs, je produis beaucoup mon émission souvent à partir de chez moi. Et oui, j'ai des fois, j'utilise l'intelligence artificielle, mais pas aussi bien professionnellement que Jess. Merci encore une fois d'avoir pris quelques minutes de ton temps. Et on invite les gens à se procurer tes chansons. Qui va te donner de l'inspiration pour continuer.
0: Et merci beaucoup. Puis je vais aller travailler sur tes prochaines chansons. Puis je te remercie beaucoup de m'avoir fait venir à ton émission.
1: Et merci, Jess. Pas de cambronne pour les projets à venir.
0: Et merci beaucoup, Michel.
1: On retourne en musique sur les ondes, justement des pièces.

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pièce Back Road, un nouvel extrait. Marie-May et Savannah Jade et la pièce Kiss My Glad. Et on va attendre dans quelques minutes, mais auparavant, je vous parle du Festival Blues de Montcalm. D'excellents artistes seront sur scène. Je vous parlerai des artistes à mon prochain micro, prochaine intervention. Mais on retourne en musique dans ce bloc. On va attendre immédiatement une nouveauté musicale, Matt Lang et Stone Van You, qui est le nouvel extrait, un nouvel album qui va sortir dans les prochains jours. Donc, je vous fais entendre ça. Et on revient pour vous parler du Festival Blues de Montcalm. 88,3 FM à Québec.

terminer, excusez-moi. On vient de terminer avec Matt Lang, la pièce Tone of the You, sur les ondes du 88,3. Hey, je vous parle rapidement du Festival Blues de Montcalm qui est débuté depuis ce matin. Grand festif, beaucoup d'artistes, beaucoup de spectacles dans les petits bars, mais des spectacles sur scène extérieure. Vous aurez la chance de voir Sugar Darling, Shane McPherson. Ça fait longtemps que je voulais le voir en spectacle. Blue Voodoo et Boko Ping et Baylor Pat, excusez-moi. Et Dan Tyler Walton sera sur scène, je pense que c'est ce soir. Donc, le Festival Blues sur la rue Cartier dans Montcalm. C'est un incontournable. Des festivals blues, il n'y en a pas beaucoup à Québec. Donc, allez, profitez-en. J'espère que la température sera de 9 bars. C'est aujourd'hui et demain. Et il y a quelques petits spectacles dans des petites salles, des petits bars à surveiller. Allez sur la programmation de moncamenblues.com pour avoir plus ou plus d'informations. C'est déjà la fin de l'émission Musique sans frontières. Merci d'avoir été à l'écoute de l'émission Musique sans frontières. Merci à Jeff Fournier pour nous avoir offert ses textes et nouvelles chansons. Allez sur ses plateformes. Jeff Fournier sur TikTok et vous allez avoir toutes ses chansons. Et d'ailleurs, mes 4 chansons, il y en a un autre qui est en route en ce moment où elle va être déjà apparaître cette semaine au niveau musical, une de mes compositions. Donc, j'ai 4 compositions à surveiller. Merci encore une fois, Jeff Fournier. Salut tout le monde, on se retrouve samedi prochain. Là, je serai en studio pour vous, auditeurs, auditrices. Salut tout le monde. Bonne semaine. Oh, j'oubliais, ben oui, on termine en musique avec Dave Hamon et sa pièce. On aura d'autres pièces aussi, c'est tout fini par se passer, la pièce de l'artiste Dave Hamon, et peut-être...

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Je voulais vous faire entendre mon nouveau thème tiré de l'album d'Hervin Blais, la pièce Jusqu'à l'aube du jour. J'ai décidé de vous la faire entendre au complet dans mon thème musical. Donc, on écoute ça et on se retrouve, là c'est vrai, la semaine prochaine. Voici Hervin Blais.